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1: Bonjour à tous, week-end chargé sur les routes à l'occasion des premiers départs en vacances. Les principales difficultés se concentrent aujourd'hui sur l'Île-de-France et l'Est, tandis que demain, c'est le quart nord-ouest qui sera le plus concerné par les embouteillages. La saison des incendies débute à peine et déjà le sud est frappé par un feu d'ampleur. Parti de l'Hérault, mercredi, les flammes se sont rapidement propagées au département de l'Aude. Sous l'effet de la sécheresse et du vent, deux autres feux se sont déclarés à Rognac et Lançon de Provence, dans les bouches du Rhône, près de Marseille. En 2025, 700 hectares avaient brûlé au cours du mois de juin. Cette année, 2000 hectares sont partis en fumée en quelques semaines, soit trois fois plus. Près de 3000 personnes évacuées de plusieurs campings, mais aussi d'entreprises et de plusieurs communes. Un incendie s'est déclaré à Sainte-Marie-la-Mer et s'est propagé à Canet-en-Roussillon, touchant le pôle nautique. Au total, plus de 30 feux sont en cours sur le territoire. Le Premier ministre maintient le plan Orsan au niveau 3 pour l'ensemble du week-end, même si aucun département n'est en vigilance orange ou rouge canicule. Il s'agit de permettre aux hôpitaux de continuer à traiter les personnes touchées par l'épisode particulièrement violent de canicule la semaine dernière. Le principal suspect à l'origine de l'explosion survenue lundi soir à Monaco est une femme d'origine ukrainienne. Cette explosion a blessé un oligarque ukrainien et sa famille. Un mandat d'arrêt a été émis. La suspecte fait l'objet d'une notice rouge Interpol. Patrick Bruel, visé par deux nouvelles plaintes pour viol et une troisième pour agression sexuelle sur mineur. Parmi les trois nouvelles plainte visant le chanteur. L'une concerne un viol qui aurait eu lieu en 2014 en marge d'un événement international de poker, révèle Mediapart. Et puis un rêve devenu réalité pour Miley Cyrus. La chanteuse et actrice américaine a désormais une Barbie à son effigie avec le look rebelle en simili-cuir qu'elle portait dans l'un de ses clips. Elle a d'ailleurs supervisé la création pour que ça lui corresponde plutôt bien. La poupée est disponible sur le site de la marque Mattel. Voilà, c'est la fin de ce flash. Bonne journée.

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1: Bonjour à tous. Le principal suspect à l'origine de l'explosion survenue lundi soir à Monaco est une femme d'origine ukrainienne. Cette explosion a blessé un oligarque ukrainien et sa famille. Un mandat d'arrêt a été émis. La suspecte fait l'objet d'une notice rouge Interpol. La saison des incendies débute à peine et déjà le sud est frappé par un feu d'ampleur. Parti de l'Hérault, mercredi, les flammes se sont rapidement propagées au département de l'Aude sous l'effet de la sécheresse et du vent. Deux autres feux se sont déclarés à Rognac et Lançon-de-Provence, près de Marseille. En 2025, 700 hectares avaient brûlé au cours du mois de juin. Cette année, 2000 hectares sont partis en fumée en quelques semaines, soit trois fois plus. Le Premier ministre maintient le plan Orsan au niveau 3 pour l'ensemble du week-end, même si aucun département n'est en vigilance orange ou rouge canicule. Il s'agit de permettre aux hôpitaux de continuer à traiter les personnes touchées par l'épisode particulièrement violent de canicule la semaine dernière. Braquage à main armée hier en fin de matinée dans une boulangerie d'Antibes. Un mineur est entré dans l'établissement, a menacé une employée avec une arme de poing semi-automatique qui lui aurait braqué l'arme sur la tempe afin d'obtenir le contenu de la caisse. Le suspect est reparti avec la caisse avant de prendre la fuite. Patrick Bruel, visé par deux nouvelles plaintes pour viol et une troisième pour agression sexuelle sur mineur. Parmi les trois nouvelles plaintes visant le chanteur, l'une concerne un viol qui aurait eu lieu en 2014 en marge d'un événement international de poker, révèle Mediapart. La Coupe du Monde de football. Après une phase de poule décevante, le Portugal défiait la Croatie dans l'un des chocs de ses 16e de finale. Une rencontre qui a tourné cette nuit à l'avantage des Portugais dans une fin de match folle. Le score 2-1 donc pour le Portugal. Et puis l'Espagne envoie un message à toute la concurrence, tout en maîtrise. L'Aurora valide logiquement son billet pour les 8e de finale en dominant l'Autriche 3-0 à Los Angeles. Voilà, c'est la fin de ce flash. Bonne journée.
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3: Bonjour à tous et merci d'être avec nous pour ce tout nouveau numéro de Green Solution dans lequel j'ai le plaisir de recevoir Pierre-Frédéric Bouvet. Bonjour.
4: Bonjour.
3: Pierre-Frédéric, vous êtes cofondateur et directeur technique et scientifique pour la société Cueillette Urbaine. Nous allons évoquer avec vous le projet de la ferme urbaine de l'Arche Végétale, qui a d'ailleurs remporté le Grand Prix Infrastructure Durable au Green Solution Awards France 2020-2021. Alors déjà, qu'est-ce que c'est Cueillette Urbaine ? Est-ce que vous pouvez nous expliquer la genèse de cette entreprise ?
4: Alors, Cueillette Urbaine, c'est une entreprise qui est spécialisée dans l'agriculture urbaine. Donc elle est née de ma rencontre avec Paul Rousselin, qui est mon associé. Voilà, on avait envie de faire quelque chose pour les villes et pour la résilience alimentaire. Donc c'est comme ça qu'est née Cueillette Urbaine.
3: C'est quoi une résilience alimentaire ?
4: Alors en fait, c'est créer un nouveau modèle alimentaire pour améliorer l'autonomie alimentaire des villes, puisque aujourd'hui, par exemple, une ville comme Paris, si on la coupe de son approvisionnement extérieur en nourriture,
3: oui,
4: elle aurait une autonomie de 3 jours.
3: Ah oui, oui. Donc voilà, on meurt tous de faim, quoi, hein, c'est ça?
4: Exactement, ce serait assez rapide.
3: Ah oui.
4: Donc le but de Cueillette Urbaine, c'est de ramener une agriculture à l'intérieur de la ville qui puisse produire localement des fruits et légumes, mais aussi apporter des externalités positives aux habitants, du lien social, et aider à la dépollution de la ville.
3: Alors justement, vous avez eu l'idée de mettre en place ce projet qui est la ferme urbaine de l'Arche Végétale. Est-ce que vous pouvez nous expliquer comment est né le projet et où est-ce que ça se trouve ?
4: Alors la ferme urbaine de l'Arche Végétale se trouve dans le 20e arrondissement de Paris.
3: Mmh.
4: C'est une ferme donc qui est née après l'obtention, enfin on a été lauréat en fait de l'appel à projet Pariculteur. Donc l'appel à projet Pariculteur s'est lancé par la ville de Paris, ça fait 4 ans maintenant.
3: Oui.
4: En fait, cet appel à projet vise à végétaliser 100 hectares sur Paris et sa banlieue d'ici 2030, dont 30 hectares dédiés à l'agriculture urbaine.
3: C'est pas mal.
4: Donc on a obtenu, c'est pas mal, ça fait beaucoup de végétal, on va dire. Et donc, on a obtenu ce site à l'édition 2018. On était en partenariat avec donc l'école de cuisine de Thierry Marx, le chef étoilé, qui est en fait une école de cuisine qui accueille que des gens en réinsertion et qui est située dans le bâtiment juste en dessous de la ferme, en fait.
3: D'accord, très bien. Donc, ça veut dire que c'est quoi ? C'est une toiture potager ? c'est ça ?
4: Exactement. Donc, c'est une ferme maraîchère d'une surface de 1000 mètres carrés. Et donc, elle permet de fournir en fruits et légumes locaux l'école de cuisine, deux AMAP, quelques restaurants directement aux alentours de la ferme.
3: Alors, pardonnez-moi pour cette question, mais techniquement, Pierre-Frédéric, est-ce que c'est facile de faire finalement un potager en hauteur ? Parce que souvent, on se dit un potager, c'est plutôt, vous voyez, on le voit pas, c'est à la terre, quoi. Comment est-ce qu'on arrive à techniquement faire pousser, en gros, des légumes et des fruits en hauteur ?
4: Alors, effectivement, c'est un peu plus difficile. Il y a des points de contrainte qui sont importants et à prendre en compte, notamment la portance du toit, c'est-à-dire le poids excédentaire qu'on va pouvoir mettre sur cette toiture, l'accessibilité aussi, c'est-à-dire comment est-ce qu'on va monter le matériel sur la toiture et comment on va l'exploiter, c'est-à-dire est-ce qu'il y a un accès à cette toiture extérieure, intérieure par un escalier. Et enfin, il faut s'assurer qu'il y ait une bonne étanchéité, évidemment,
3: c'est
4: pour pas que ça fuit. Dans le bureau du dessous.
3: Et oui, parce que si vous arrosez tous les jours et que le mec d'en bas, il reçoit tout, c'est compliqué hein, quand même.
4: Effectivement, et alors, on n'a pas mis de terre sur cette toiture, donc on ne peut qu'avec des dispositifs qui sont dits hors sol. Donc on a, on a des tours en aéroponie verticale, donc c'est un dispositif qui prend à peine un mètre carré au sol et qui va permettre de cultiver 36 plantes sur seulement un mètre carré.
3: D'accord, tout en respectant l'étanchéité et la structure du toit. D'accord.
4: C'est ça, en fait, il n'y a pas d'eau qui va être rejetée sur le toit avec cette technique-là. C'est totalement en circuit fermé. Donc, on a 50 tours sur cette toiture. On a une cinquantaine de bacs, donc là, remplis avec de la terre. Mmh. Donc, ces bacs, ils ont une réserve d'eau parce qu'on est toujours dans un souci d'économie d'eau et d'énergie. Et il va avoir un substrat qui est entièrement composé de biodéchets urbains. Donc, biodéchets urbains, ça veut dire quoi ? Ça veut dire que le substrat, il va être composé de compost, donc de déchets verts, de déchets alimentaires directement issus de la ville. Mm-hmm. On va trouver aussi des résidus issus de champignonnières, puisque dans Paris, on a des partenaires qui, eux, cultivent des champignons, par exemple, dans des parkings.
3: Oui.
4: Et on va récupérer, en fait, ce résidu de culture qui est plein de mycélium, en fait, de champignons, et ça va aider les plantes à mieux capter les nutriments. Donc ça, on intègre ça à notre substrat aussi. On a des drèches de brasserie, puisqu'on a une houblonnière dans le bois de Boulogne et dans le 20e, juste à côté de cette ferme, et on fait de la bière chaque année, et donc les résidus, en fait, du brassage de la bière sont réincorporés aussi dans ces bacs, sachant qu'on a directement aussi des composteurs sur ce toit, donc tous les déchets sont, en fait, en économie circulaire, si je puis dire. Donc, tous les déchets verts, les déchets alimentaires vont être compostés. On va réutiliser ça sur la toiture. Donc, ça, on a une cinquantaine de bacs sur cette toiture. Et enfin, on va trouver un système en aquaponie. Donc là, l'aquaponie, c'est quoi ? C'est un élevage de poissons. Et ce sont, en fait, les déjections des poissons qui, une fois filtrées, vont alimenter les plantes. Et donc, en fait, ça permet de ne mettre aucun engrais. Et donc, on a des carpes koi, donc destinées à des particuliers ou à des professionnels de l'aquaculture qui voudraient acheter des poissons d'âge adulte.
3: Donc, c'est un circuit naturel qui s'imbrique facilement et de façon logique, en fait.
4: Exactement. Exactement. Et avec tous ces systèmes, donc on arrive à produire 7 tonnes de fruits et légumes chaque année.
3: C'est incroyable. Alors j'imagine que ce projet contribue à la résilience du quartier aussi.
4: Alors bien sûr, on a des visites donc chaque semaine de particuliers. On a aussi des collaborations avec des écoles. On fait des ateliers pour les entreprises. Donc voilà, c'est un véritable îlot vert pour tous les habitants aussi qui ont une vue directe sur le site. Et ils sont très nombreux puisque c'est un des quartiers les plus denses au monde, le 20e arrondissement de Paris. Donc voilà, c'est un quartier qui avait bien besoin de végétal. Mmh.
3: Pierre-Frédéric, est-ce qu'on peut imaginer que ce projet puisse se démultiplier au niveau national ? Est-ce que c'est facile à mettre ce projet dans n'importe quelle ville de France ?
4: Alors bien sûr, il peut se dupliquer au niveau national et c'est déjà le cas puisqu'on a donc on a 5 sites semblables à celui-ci donc sur Paris et en région parisienne et on a aussi installé des sites à Tours, à Lille et on travaille sur des projets à Nantes, à Marseille et maintenant à l'étranger, au Luxembourg, au Belgique et au Royaume-Uni. Donc c'est effectivement l'agriculture urbaine peut se démultiplier sur des toits, sous des serres, au sol. ça peut servir en fait à utiliser des espaces qui sont non valorisés en ville, donc les toitures, des friches urbaines, des espaces qui sont désaffectés et non utilisés peuvent accueillir ce type d'installation, bien sûr.
3: Comment vous expliquez que ce type de projet qui paraît simple à mettre en place, à la fois complexe et simple évidemment, mais le projet en lui-même est d'une facilité absolue, c'est-à-dire que c'est pas une idée non plus extraordinairement, c'est-à-dire qu'on peut le faire dans n'importe quelle ville. Pourquoi on a mis autant de temps à mettre ce genre de projet en place ?
4: Alors, je dirais en France, on est quand même un pays qui est très tourné vers le terroir et l'agriculture.
3: Et oui, c'est ça.
4: Donc, c'est vrai que nous, on ne cherche pas évidemment et on n'arrivera pas à concurrencer l'agriculture conventionnelle en termes de volume, en termes tout ça. Donc, je pense que ça a pris du temps. Mais les villes sont devenues très denses. Mmh. Aujourd'hui, il y a aussi de gros problèmes liés à la pollution, à la gestion des déchets. Paris est une ville où la voiture va tendre à disparaître ou en tout cas, il va y avoir de moins en moins de transports dans la ville. Et je pense qu'il y a une envie aussi de tous les habitants d'avoir un environnement moins minéral, moins oppressant. Et donc, le fait d'avoir des fermes urbaines qui produisent de la nourriture peut avoir des externalités positives diverses. Pour les villes, c'est du verdissement.
3: Très bien.
4: C'est moins de pollution, c'est des îlots de fraîcheur et ça a aussi des externalités positives pour les habitants et pour les bâtiments eux-mêmes.
3: Dernière question, Pierre-Frédéric. N'importe quel citoyen ou professionnel peut accéder à ces fermes aujourd'hui ?
4: Alors oui, n'importe quel citoyen peut accéder à cette ferme. En fait, on fait des visites donc qui sont payantes, qui sont sur différents sites, notamment sur Alma Growington et Weekendoo, donc qui sont des sites en fait qui vont référencer les visites de sites. Donc cette ferme, elle est accessible. Elle est aussi accessible, voilà, à toutes les entreprises qui voudraient visiter la ferme ou alors faire un atelier avec leurs employés.
3: Bon, bah écoutez, c'est formidable. En tout cas, moi, je trouve que c'est une formidable idée que vous avez mis en place avec votre associé. Merci beaucoup, Pierre-Frédéric Bouvet, d'avoir été avec nous. Je rappelle que vous êtes cofondateur, directeur technique et scientifique pour Cueillette Urbaine.
4: Merci à vous. Une bonne journée.
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1: Bonjour à tous et merci d'être avec nous pour ce tout nouveau numéro de Green Solution, dans lequel j'ai le plaisir de recevoir Jean-Michel Buron. Bonjour Jean-Michel.
2: Bonjour.
1: Vous êtes architecte et fondateur de l'agence Epicuria Architecte. Nous allons évoquer avec vous le projet du lycée international Lucie Aubrac, qui a d'ailleurs remporté la mention Santé et Confort au Green Solution Awards 2020-2021. Mais dans un premier temps, est-ce que vous avez la gentillesse de nous présenter Epicuria Architecte, la genèse en tout cas de cette entreprise?
2: Oui, bien sûr. Donc, Epicuria Architecte a été créé il y a un peu plus d'une vingtaine d'années. Donc, d'abord, le terme Epicuria Architecte, c'est Epicuria parce que c'était le plaisir de construire, cette oui. volonté de construire pour les autres, avec une référence justement, même une certaine quelque chose d'assez à tête au niveau d'Épicuria, donc avec tout le langage épicurien qui n'est pas que le plaisir, hein, qui est aussi construire dans des manières même sobres et frugales pour l'ensemble du monde. Et puis Epicuria, Metiria, parce que c'est donné un côté un peu féminin, et pour moi l'architecture est quelque chose de très féminin dans ses formes. Voilà, donc autrement, Epicuria est une agence où on ne fait quasiment que du bâtiment public, et on s'est beaucoup spécialisé dans les bâtiments d'enseignement.
1: Très bien. Alors, vous avez évidemment allié le plaisir à l'efficacité, puisque vous avez lancé un projet qui s'appelle le lycée international Lucie Aubrac. Est-ce que vous pouvez nous expliquer dans quelles circonstances ce projet est né et quel en a été justement le but principal ?
2: Alors, ce projet est né d'abord d'un concours d'architecture, hein, comme l'ensemble des projets qu'on réalise à l'agence. C'est d'abord un concours sur lequel on est en compétition avec des confrères.
1: Oui.
2: Et il y avait la volonté de la maîtrise d'ouvrage, qui est la région Île-de-France, de construire un lycée à l'emplacement d'un ancien collège à Courbevoie, à proximité de la ville.
1: Dans le 92.
2: Et notre projet, on a eu dans le 92, à Courbevoie. Donc, ce projet, il y avait un terrain qui était un peu complexe, avec un environnement entre deux rues, la rue Victor Hugo et la rue de l'Industrie, avec en plus de ça, d'un côté, au loin, il y avait la Seine, l'hôtel de ville pas très loin, et en skyline, on avait le paysage de la Défense, qui est quelque chose qui est inspirant en termes de paysage urbain.
1: Oui.
2: Donc c'était un projet aussi qui devait s'inscrire dans un terrain un peu complexe, avec des retraits imposés du fait des bâtiments environnants importants. Et donc on a voulu, nous, dans ce projet, au départ, la première idée, c'était il y avait une transparence entre les deux routes, la rue de l'Industrie et la rue Victor Hugo, garder cette industrie, ce qui nous a amené à traiter le bâtiment comme autour d'une grande rue intérieure.
1: Très bien. Quels ont été les... Oui, pardon. Allez-y, Jean-Michel.
2: Voilà. Donc, et puis aussi, juste un dernier élément, c'est que ce bâtiment devait s'inscrire dans une démarche de certification de haute qualité environnementale, HQE, voilà, qu'on a bien sûr atteint, qu'on a réalisé l'opération.
1: Vous pouvez rentrer un petit peu plus dans les détails sur cette démarche environnementale, Jean-Michel. Quelles ont été les choses qui ont été faites concrètement ?
2: Alors concrètement, donc c'est ce projet, je vous ai parlé, qui s'articule autour d'une grande rue intérieure, qui fait un peu référence au passage parisien, qui fait aussi référence à d'autres projets qu'on avait réalisés avec des atriums, et qui a un grand avantage, c'est qu'elle fait pénétrer la lumière au cœur du bâtiment. Donc c'est un grand espace bioclimatique.
1: Oui.
2: Qui est extrêmement intéressant, bon, déjà pour la lumière, je me répète, mais aussi au niveau et gestion des économies d'énergie, et bien sûr aussi fondamental, un bien-être des usagers, puisque finalement, c'est un espace où tout le monde se voit, se croise et se rencontre.
1: Donc ça veut dire que sur ce projet, le parti pris architectural et technique a été respecté de A à Z. Mais surtout, est-ce que vous avez réussi le pari que vous vous étiez fixé dès le départ ?
2: Oui, je crois. D'abord, on a ce qui est toujours extrêmement, c'est un de nos objectifs. Déjà, on dessine des projets, des vues, des perspectives, et puis après, quand on voit le projet être semblable au dessin, aux images qu'on a conçues, on est heureux. Et puis après, ce qui est important, c'est surtout que toutes les personnes, les usagers du lycée se retrouvent et ça puisse fonctionner comme on avait pu l'imaginer. Et vraiment, tout ce cœur de bâtiment, on voit tous les élèves, c'est vraiment intéressant de les voir sur l'ensemble des coursives qui donnent sur cette grande rue centrale où on voit tous les gens pouvoir communiquer, échanger. Voilà, ça donne un côté très important de communication, d'échange sur ce lycée.
1: Donc c'est aéré, c'est lumineux et surtout ça respecte des objectifs environnementaux très importants.
2: Bien sûr. Alors, c'est des objectifs environnementaux très importants. À savoir, le lycée international Lucie Aubrac est à énergie positive, c'est-à-dire qu'il ne consomme pas plus d'énergie qu'il en produit. Il produit autant d'énergie qu'il en.
1: Très bien.
2: Voilà. Et donc pour ça, on a des piles photovoltaïques, on a une chaudière qui à cogénération aussi pour produire de l'électricité. Et puis la grande verrière de la rue centrale. Et en plus de ça, on a mis tout un jeu de piles photovoltaïques à l'intérieur de cette verrière qui agissent comme des petits pixels et qui renvoient un jeu de lumière, un jeu de d'ombre et lumière suivant le temps. Donc on voit les saisons et ça permet aussi à l'ensemble des lycéens de percevoir, en fait, puisque les piles photovoltaïques sont sur le toit, de percevoir en fait dans cette rue intérieure et bien que ce lycée produit de l'énergie. Ça, c'est important aussi que l'ensemble des personnes qui utilisent un bâtiment essayent de comprendre comment il fonctionne.
1: Oui, d'où la raison pour laquelle vous avez remporté la mention santé et confort au Green Solution Award, parce que votre projet est totalement abouti.
2: De ce côté-là, oui, tout à fait, hein, tout à fait.
1: Alors, où se trouve exactement ce lycée international Lucie Aubrac à Courbevoie ?
2: Alors, à Courbevoie, il est vraiment coincé. Donc, il est entre la rue Victor Hugo, qui après elle-même va donner près de l'hôtel de ville, et la rue de l'Industrie, qui elle-même est très près après de la Seine. En fait, il est proche de la Seine et sur sa partie orientée au sud, on perçoit vraiment toute la Défense et la skyline de la Défense avec ses grandes tours, qui dessinent donc ce paysage urbain.
1: Très bien, très bel environnement en tout cas pour les étudiants ou les élèves qui sont à l'intérieur aussi. Hein. On est d'accord.
2: Voilà. On est d'accord. Et en plus de ça, c'est un lycée qu'on a le terrain, on a voulu libérer le maximum de surface au sol, de manière à avoir autour du site et autour des bâtiments un maximum d'arbres, parce qu'il y avait quelques arbres existants sur le site qui avaient un certain âge, donc on les a préservés. On avait vraiment voulu que ces bâtiments se développent comme dans un parc. Donc pour ça aussi, on a préféré monter un peu en hauteur le bâtiment. Donc on est un bâtiment, une rue intérieure qui se développe sur sur 5 niveaux, ce qui est une première pour un lycée.
1: Très bien. Eh bien écoutez, merci beaucoup pour toutes ces informations Jean-Michel Buron et d'avoir répondu à nos questions dans le cadre de ce nouveau rendez-vous de Green Solution. Je rappelle que vous êtes architecte et fondateur de l'agence Epicuria Architecte. Merci à vous.
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1: Bonjour à tous et merci d'être avec nous pour ce nouveau numéro de Green Solution dans lequel je reçois aujourd'hui Pauline Loisy. Bonjour Pauline.
2: Bonjour.
1: Pauline, vous êtes architecte et fondatrice de la société Loisy Pauline Architecture. Nous allons aborder avec vous le projet Pie House qui a remporté d'ailleurs la mention du Grand Prix Rénovation Durable des Green Solution Awards France 2020-2021. Alors dans un premier temps, avant d'éclaircir justement ce que c'est que ce projet et de nous expliquer en quoi il consiste, est-ce que vous pouvez nous faire une brève présentation de votre société?
2: Oui, alors Pauline Loisy Architecture effectivement est implantée à Abondant dans le 28 Eure-et-Loire, tout au nord du département. J'ai lancé ma société vraiment à la suite de mon diplôme d'architecture, mm-hmm. parce que j'avais déjà une idée très précise en tête et je voulais me lancer dans l'utilisation et la gestion des matériaux biosourcés. Donc j'ai fait une formation sur la construction paille et voilà, j'ai lancé mon activité autour de cette construction particulière. Donc effectivement, j'arrive pas à avoir l'intégralité de mes projets en paille.
1: C'est
2: mais,
1: sûr.
2: Mais on y tend doucement. Et puis on essaye de sensibiliser les gens et grâce notamment à certaines constructions, on arrive à se faire un petit cahier des charges et puis à faire en sorte que ces projets deviennent un peu maison témoin et qu'on puisse après promouvoir différemment la filière paille au travers de constructions déjà réalisées.
1: Quels sont les avantages de la paille? Est-ce que vous pouvez nous en dire quelques-uns?
2: Alors, dans notre région, en Eure-et-Loire, on est limitrophe à la région Beauce, une région quasiment exclusivement portée sur la production céréalière. Donc, la paille de blé, notamment, très utile pour nous, constructeurs. Donc déjà, la proximité du lieu de production. Et puis, couplé à des matériaux en structure bois, on arrive à des qualités thermiques tentes. Et donc, ça remplace une production, une source de chaleur. Mettre l'épaisseur d'isolant suffisante dans les cloisons, dans les montants, dans les revêtements, etc., nous permet de limiter effectivement la production des sources de chaleur. Donc, on tend vers des bâtiments passive house. C'est des bâtiments qui n'ont pas besoin effectivement d'énergie pour fonctionner. Donc, avec une conception bioclimatique en lien directement avec l'environnement extérieur, on arrive à des performances très intéressantes. Donc, voilà, la paille nous aide à tendre vers ce genre de bâtiment.
1: Très bien.
2: Et la paille, très peu chère en fait et très accessible dans nos régions.
1: Donc, elle a plein d'avantages. C'est ce qu'on comprend, en tout cas. Pauline, comment est né ce projet Pie House et quel a été l'objectif de ce projet dès le départ?
2: Alors, Pie House est un projet assez particulier parce qu'il est construit dans un corps de ferme qui a une organisation spatiale assez intéressante. Et dans le village d'Abondant, il y avait un PLU, plan local d'urbanisme assez compliqué qui nous limitait drastiquement à la construction d'un volume supplémentaire au sein de ce corps de ferme rectangulaire et un peu clos. Pour déjà une question administrative, on pouvait pas faire n'importe quoi et on ne pouvait pas notamment créer un volume supplémentaire au sein de cette ferme. Mmh. Et en plus de ça, le budget nous limitait drastiquement à une construction assez simple. Et donc, utilisant un hangar qui était un petit peu sans utilité, ou en tout cas l'utilité d'une production de bovins, on est venu en fait séparer le hangar qui stockait le foin et la paille.
1: D'accord.
2: Pour utiliser la moitié de cette surface et donc venir construire la maison sous ce hangar. Donc ça nous a permis d'avoir une dalle existante et un revêtement périphérique qui est en ossature bois, des fermes en bois avec un revêtement bardage acier ou bardage bois. Et donc on a utilisé cet existant pour pouvoir construire via des modules préfabriqués la maison sous un hangar.
1: Très bien. Alors,
2: donc en fait, d'aspect extérieur, on a vraiment l'apparence d'un hangar agricole. Et puis, dès l'instant où on pénètre dans cet environnement, et ben voilà, petit à petit, on découvre l'habitation.
1: Alors, vous avez également sur ce projet une certaine configuration qui permet d'avoir aussi des pièces à vivre à l'étage. C'est plutôt un choix original. Est-ce que c'est un choix qui est fréquent dans vos projets? Et est-ce que vous êtes en mesure de nous chiffrer les gains énergétiques que cela induit?
2: Alors non, effectivement, c'est pas un projet fréquent pour moi que de mettre des pièces à vivre à l'étage. Pourquoi on a fait ça? Parce que le corps de ferme, la maison, Payao, s'ouvre sur une plaine très intéressante. On a une vue assez remarquable.
1: Ah oui, et ça aurait été dommage de passer à côté.
2: Quand on prend de la hauteur, voilà.
1: D'où
2: l'intérêt de prendre de la hauteur pour voir déjà au loin. Mais aussi parce que, d'un point de vue physique, la chaleur monte.
1: Oui.
2: Et donc on a essayé de voilà, utiliser ce principe physique pour avoir une source de chaleur beaucoup plus intéressante à l'étage et donc d'avoir un peu plus chaud dans les pièces à vivre, alors que les chambres sont orientées déjà au nord et également au rez-de-chaussée pour préserver la fraîcheur, et donc c'est tout à fait intéressant d'avoir des pièces de sommeil plus fraîches.
1: Vous imaginez ce type de projet se démultiplier sur le territoire? Est-ce que c'est faisable selon vous?
2: Oui. Alors effectivement, on peut. Ce projet a une réplicabilité intéressante parce que déjà on est venu construire des modules, des modules assez standardisés en autoconstruction. Donc effectivement, l'usager a fait lui-même sa maison, et donc ce sont des modules de l'ossature bois qu'on vient disposer, on vient combler ces entraxes de poutres en bois par des ballots de paille qui sont très standardisés également en fonction de la botteleuse de l'agriculteur. Et donc c'est des modules qui sont assez standards et qu'on peut répéter en fait sans limite. On peut, avec ce principe, faire des bâtiments rectangulaires ou venir faire des bâtiments avec des volumes totalement différents. C'est assez simple de conception, donc assez simple de production également. Et ça permet à même la personne qui est totalement novice dans le milieu de la construction de faire lui-même son habitation, effectivement. Après, il faut tenir compte, effectivement, d'une manutention un peu particulière, éventuellement louer quelques montées soi-même l'habitation, mais c'est quelque chose de assez simple et donc
1: très bien.
2: Voilà, réplicable.
1: Alors, pour finir, Pauline, dernière question pour vous. Quel retour d'expérience vous avez concrètement de la préfabrication en paille à l'heure d'aujourd'hui?
2: Alors, c'est quelque chose qui se répand de plus en plus. Il y a beaucoup plus de professionnels maintenant qui font ça et qui se mettent à de l'ossature bois, isolation paille en atelier pour après venir installer les modules sur site. C'est assez rapide et on a un retour sur expérience très intéressant. On arrive à avoir des garanties très longues, similaires à de la maçonnerie ou autres matériaux de construction. En plus de ça, moi personnellement, ça m'a apporté beaucoup pour une question technique tout simplement. Et voilà, c'est un bâtiment un peu témoin maintenant, cette habitation qui m'a appris beaucoup dans ce milieu-là, oui.
1: Très bien. Merci d'avoir été en tout cas notre invitée, Pauline Loisy. Je rappelle que vous êtes architecte et fondatrice de Loisy Pauline Architecture.
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1: Bonjour à tous. Soulèvement de la chaussée, commerce.

0: inondés, conséquence de l'impressionnante rupture de canalisation à Nice. Une rupture de canalisation s'est donc produite hier, boulevard Grosseau à Nice. Un trou béant s'est formé dans la chaussée. Une partie des commerces privés d'eau et d'électricité ont été inondés. Les sapeurs-pompiers des Bouches-du-Rhône, privés de Canadair en plein incendie. À quelques heures de la visite hier de Sébastien Lecornu à Marseille sur le thème des feux de forêt, une note de service diffusée par erreur fait état de manque de moyens aériens nationaux face à l'incendie de l'Anson de Provence et ses nombreux hectares partis en fumée. Attaque aux colis piégés, la PJ de Nice en mode taxe force pour épauler les enquêteurs de Monaco. Depuis l'attaque aux colis piégés en principauté lundi soir, la police judiciaire française mobilise des enquêteurs issus de différents services qui travaillent en lien direct avec leurs homologues monégasques. Le principal suspect à l'origine de l'explosion survenue donc à Monaco est une femme d'origine ukrainienne. Cette explosion a blessé un oligarque ukrainien et sa famille. Un mandat d'arrêt a été émis. La suspecte fait l'objet d'une notice rouge Interpol. Trois personnes sont mortes hier dans le massif du Mont-Blanc dans trois accidents différents. Dans le détail, un parapentiste suisse âgé de 62 ans est décédé dans un accident de vol. Un octogénaire français est décédé d'un malaise cardiaque alors qu'il randonnait sur les hauteurs de la commune de Saint-Gervais. Le troisième décès concerne un alpiniste britannique âgé de 69 ans. Il a dévissé alors qu'il escaladait un bloc rocheux au Petit Flambeau, toujours en Haute-Savoie. Et puis dans un cadre monumental au pied de la Sagrada Familia, Barcelone a accueilli hier les coureurs du Tour de France avant le grand départ demain, premier temps fort de l'épreuve. La présentation donc des coureurs au pied de la basilique a animé hier la cité catalane. Barcelone n'avait encore jamais accueilli de grand départ du Tour de France. L'édition 2026 répare cette anomalie pour une ville qui vibre pour le vélo. Voilà, c'est la fin de ce flash. Bonne journée.
1: C'est l'émission qui s'intéresse au parcours et aux mécanismes du changement chez les professionnels engagés pour la ville durable. 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Ils reviennent sur la toute première pierre de leur engagement.
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1: C'est le premier épisode de Première Pierre, la nouvelle série à suivre sur Bâti Radio. François-Xavier Monaco, bonjour.
3: Bonjour.
1: Vous êtes directeur chez Visea, donc une entreprise qui, depuis 2006, influence les projets pour que la ville soit plus durable. C'est bien ça ?
3: C'est ça, nous sommes là pour sauver la planète.
1: Sauver la planète, tout un projet.
3: Tout un projet que j'explique à beaucoup de gens et aider les gens qui arrivent chez nous. Alors, dans notre métier, la première pierre, c'est quand même le moment un peu où on partage tout un temps de conception, un travail qui a été fait ensemble et qu'on va partager et qu'on va arriver d'un seul coup sur un chantier, mettre cette première pierre et dire ça y est, ça démarre, notre projet arrive au bout. Donc là, on est dans la première pierre. Donc c'est assez intéressant parce qu'on est en train de construire aussi un petit truc qui va faire que d'autres gens derrière nous pourront construire le mur et faire en sorte que des sujets de développement durable pour eux se prennent en compte. Donc c'est ça qui est assez sympa, c'est de poser cette première pierre, se dire voilà, on œuvre sur un sujet de développement durable pour d'autres. En fait, si on veut faire en sorte que les futures générations puisse avoir une planète, si Visea est tout seul, Visea fera pas grand-chose, quoi. Moi, j'avais un grand-père boucher qui a eu une expérience industrielle sur laquelle on qui est assez intéressante parce que lui, il a développé le Magimix et du coup, ça donne un esprit dans la famille assez spécial. Et l'innovation, le développement fait partie un peu de nos gènes. Mais au départ, il est boucher, donc il a pas du tout une formation scientifique. Après, j'ai des parents libraires. Les parents libraires, c'est pas particulièrement des gens scientifiques. Mais par contre, j'arrive à une génération dans les années 80-90 où la filière scientifique, c'est la filière quand on a un enfant qui va bien à l'école. Bah, en fait, on lui explique qu'il doit être scientifique parce que c'est bien. Voilà. Et du coup, j'ai fait cette filière scientifique alors que moi, me plaisait bien parce que j'adore démonter des vélos, j'adore bricoler et tout ça. Et donc, du coup, s'en est suivi un cheminement finalement, dans la filière scientifique, la façon la plus simple d'avoir accès à des sujets sympathiques, c'est quand même la classe préparatoire. Puis après, c'est les écoles d'ingénieurs. Moi, j'ai eu la chance de rencontrer l'université technologique de Compiègne, donc l'UTC, qui est une école très ouverte où j'ai appris beaucoup de choses. Voilà, et c'est ça qui a formé ma culture technique.
4: Une culture technique et donc un grand-père innovateur, créateur. Qu'est-ce qu'il a créé alors ?
3: Alors le Magimix, c'est un mixeur. C'est le premier mixeur en fait pour les personnes chez eux. C'est-à-dire qu'en fait, il existait des mixeurs pour les restaurants parce qu'il avait travaillé un petit peu après sa boucherie dans un diffuseur de machines pour les restaurants. Mais il n'existait pas en fait de machine pour les personnes individuelles. Et en fait, je crois que c'est dans les années 60, hein, et d'un seul coup, il crée le Magimix. Donc c'est la révolution, la révolution industrielle. Hein. On est dans cette période où on commence à produire des choses de façon peut-être même insensée. Aujourd'hui, on voit notre économie où on a des produits peut-être qui pour certains nous servent à rien, mais on est très très content de les avoir. Et peut-être qu'on aurait pu ne pas avoir besoin du Magimix. Mais enfin, c'est quand même plutôt sympa de pas avoir à mixer à la main toutes ces carottes, ou c'est faire ses purées. Voilà. Et donc c'est le premier objet qui existe comme ça et qui est développé sur le marché français, qui va se vendre à l'international. Donc il est Oscar de l'exportation, je crois, en 76. Donc c'est un élément assez marquant à l'époque où on n'allait pas tellement dans les pays étrangers. Mon grand-père, il avait été aux États-Unis, il avait fait des foires, il avait une filiale de gens qui étaient intéressés sur ces sujets-là là-bas. Donc c'est toute une culture en fait de l'innovation et je me souviens à 18 ans, il me faisait déposer des brevets. Et donc il m'emmenait à l'INPI pour aller déposer des brevets. Donc je sais pas s'il y a beaucoup de gens qui ont développé à 18 ans des brevets et les ont posés à l'INPI, mais faire cette recherche. Parce qu'à l'époque, c'était pas informatisé tout ça, hein. Donc on allait dans des grands classeurs voir ce qui avait été déposé, et voilà. Donc c'est ça que j'ai appris effectivement dans la culture peut-être d'ingénierie qui pour moi est assez importante, parce qu'en fait c'est aussi si on pourra en discuter, mais le développement durable c'est bien dans le concept, mais c'est quand même mieux si on arrive à l'appliquer, et du coup ça demande d'être très opérationnel, et du coup cette culture d'ingénierie elle m'aide beaucoup moi aujourd'hui.
4: Alors, petit flashback, on retourne sur les années universitaires, en tout cas en prépa, à l'UTC de Compiègne. Vous avez un petit coup de cœur pour l'aspect design dans cette formation.
3: Alors en fait, l'aspect design, c'est et la façon dont on développe les produits. Moi, ce qui m'intéresse, hein, c'est dans la si on reprend cette histoire, et on se repose cette question, effectivement du produit grand public, hein, que pour le coup, le Magimix est un produit grand public. Et donc, c'est aussi intéressant de se rendre compte qu'on va travailler pour plus qu'une seule personne, et donc en fait, on est obligé aussi d'encapsuler ça dans un design de produit. Et c'est vrai que l'UTC a une richesse assez particulière, c'est qu'en fait quand on rentre à l'UTC, on sait qu'on va être ingénieur à la fin, mais en fait le cursus qu'on va pouvoir faire à l'UTC est extrêmement varié. Et même dans les variations proposées par l'UTC, on peut même avoir en plus des filières libres. Et donc, c'est encore plus libre. Voilà. Donc, quelqu'un qui va rentrer dans des écoles de ce type, il y a plusieurs écoles en France, hein, qui sont comme ça. Parce qu'il faut aussi dire aux gens que les écoles d'ingénieurs, c'est pas forcément des lignes droites. On peut faire beaucoup de choses différentes. À l'UTC, le design, par exemple, est un élément extrêmement important dans certaines filières. Parce qu'il va être utilisé dans l'automobile, parce qu'il va être utilisé dans le développement de produits. Et moi, ce qui m'intéressait, c'est justement pouvoir développer ces produits, et j'ai commencé ma carrière professionnelle d'ailleurs en développement des cuisinières,

0: En fait, toute cette période, c'est une période où moi j'ai appris énormément techniquement. Donc on revient à cette formation scientifique, cette formation de, d'innovation, de pas avoir peur dans l'innovation, de pas se poser de questions sur le fait que tout est possible et qu'on peut aller faire des choses. Et ce qui est intéressant, c'est qu'en fait, avec ce bagage-là, ben, on peut se permettre beaucoup de choses. Après, moi j'ai une formation d'ingénieur mécanicien. Aujourd'hui en France, quand on est ingénieur mécanicien, bah en fait on est plutôt là pour inventer des voitures, pour créer des avions, créer des trains. Et puis une partie industrielle française assez forte, hein, c'est les armes et le nucléaire, voilà, qui sont des sujets qui moi n'ont pas tellement de sens pour moi. Voilà. Il y a beaucoup d'éléments dans l'ingénierie mécanique hein, qui sont malheureusement des sujets sur lesquels on se pose des questions aujourd'hui. Est-ce que ça vaut le coup d'avoir des voitures, que tout le monde ait une voiture? Est-ce que c'est intéressant? Est-ce qu'on peut continuer à voyager en avion? Est-ce que ça a du sens de fabriquer des armes pour qu'on les vende à la Russie, pour que derrière elle envoie des chars en Ukraine? Donc c'est des questions moi qui sont des questions qui sont à un moment donné venues dans mon cursus quoi. J'ai eu la chance de rencontrer des gens particulièrement dans une société hein, qui m'a accueilli pendant 8 ans avec des gens qui m'ont beaucoup appris et je peux en profiter pour les saluer et les remercier et en fait toute cette ingénierie avec qui j'ai travaillé malheureusement avait beaucoup de sujets qui étaient en lien avec les armes, avec les avions et tout ça. Et donc j'ai dû quitter cette société au bout de 8 ans parce qu'à un moment donné c'était plus possible.
1: Comment vous l'avez formalisé auprès de votre direction ça?
0: Alors ces gens-là savaient très bien déjà que pour moi fabriquer des armes c'était pas un objectif de vie, voilà. Et que ben il y avait des éléments différents qu'on pouvait imaginer et donc dans cette ingénierie-là, à un moment donné, j'aurais proposé d'aller voir des sujets plus intéressants, développer des énergies renouvelables, essayer de travailler sur ces sujets-là. C'est pas un pari industriel qu'on a fait à l'époque, voilà. Et donc à un moment donné, moi j'ai dit bah écoutez, je m'en vais. Après, c'est
1: intéressant. Je m'en vais parce que je ne peux plus ou qu'est-ce que vous
0: parce
1: avez
0: parce qu'en fait, il y a eu à un moment donné, je m'en vais parce que à un moment donné, on est allé faire des choses où moi j'étais pas du tout raccord. Enfin, on a fait un projet, ça c'est dans les équipes du pôle que dont je m'occupais, il y avait un projet qui était de fabriquer un système qui permet de sortir une mitrailleuse d'un hélicoptère. Une mitrailleuse de 12-7. Alors ceux qui savent ce que c'est qu'une 12-7, c'est des balles qui font la taille d'un petit doigt. Et donc j'imaginais cette mitrailleuse sortir d'un hélicoptère pour tirer sur des enfants en rasant des villages. Et en fait, il y a un moment donné, il y a des gens qui sont raccord avec ça, qui disent c'est la paix, on va protéger la paix. Moi, je suis pas d'accord, en fait, pour qu'on continue à fabriquer des armes, et je suis pas d'accord pour qu'on continue à avoir cette vision en se disant que c'est important.
1: Voilà. Alors, peut-être qu'on met le doigt ici sur le moment de bascule.
0: Mon moment de basculement, c'est le moment, en tout cas, c'est le moment où on peut repérer, moi, dans ma vie professionnelle, où à un moment donné, il y a un stop, où on dit, bah non, en fait, moi, j'allais avoir 3 enfants, hein. Je voyais pas bien l'intérêt de fabriquer des armes. Voilà. Donc je pense que chacun a besoin de sens dans sa vie d'ailleurs les nouvelles générations sont sans doute plus aguerries que nous sur ces sujets-là. Nous si on revient dans cette culture d'ingénierie où moi j'arrive école d'ingénieur, enfin classe préparatoire école d'ingénieur et puis je me retrouve à fabriquer des grands systèmes. Aujourd'hui un jeune quand il sort de l'école en fait, il a déjà fait le choix d'un certain nombre de choses. Donc c'est un peu la grosse différence entre ces nouvelles générations et nous, c'est qu'en fait ils ont besoin de plus de sens. Bon, ceux qui arrivent ont en plus vécu le Covid, donc ils savent que c'est encore plus important. Voilà, donc le sens est un élément extrêmement important. C'est ce qui fait qu'aujourd'hui aussi, nous, le recrutement chez nous, c'est pas un problème parce qu'en fait, les gens chez nous viennent sans aucune difficulté. Et j'en discutais avec des gens qui travaillent dans d'autres métiers il y a peu de temps. Bah, pour eux, même recruter des débutants en ce moment, c'est compliqué, alors que nous, c'est pas compliqué du tout. Parce que les gens ont envie de sens. Et effectivement, ce sens, c'est avant de construire cette première pierre, c'est essayer de redonner du sens. Et ce sens, c'est à un moment donné se dire, ben voilà, comment, qu'est-ce que je veux faire? J'ai 3 enfants, qu'est-ce que je veux leur apporter? Et

0: Qu'est-ce que je veux pouvoir laisser en fait à la planète. Alors maintenant ils sont grands, hein. Maintenant ils ont 18 ans, 21 et la petite a 16 ans. Petite, la dernière grande à 16 ans, mais à l'époque, quand j'ai construit Visera, elle avait un an. Voilà, donc c'est un moment où en fait, moi j'avais des enfants très jeunes et j'avais envie de faire en sorte que ce que je fasse soit utile pour eux, parce qu'en fait, nous on n'est que de passage. Moi, si j'ai un élément qui est extrêmement important, c'est qu'en fait, bah c'est sympa autant qu'à faire s'éclater quand on est là, mais après aussi laisser aux autres la chance d'avoir des éléments bien sur notre planète. Et donc c'est le sens que j'ai essayé de donner à ma vie, parce qu'à un moment donné, je me suis posé la question de ce que je savais faire. Bon voilà, j'étais ingénieur, donc l'innovation ça me parlait. On a beaucoup de gens aujourd'hui qui font des réunions, d'ailleurs qui arrivent en réunion parce que c'est marqué dans leur agenda généralement à Outlook. Et donc ils viennent à la réunion, ils savent pour certains pas trop ce qu'ils font là. Ils ont pour d'autres des objectifs à défendre, souvent économiques. Et puis pour très peu d'entre eux, finalement, ils sont là pour du sens, voilà, donner du sens. On se rend compte que les équipes, quand l'ensemble de la chaîne d'une équipe est motivée et va se bouger et justement donne du sens à ce qu'ils font, quand il y a un élu, des services, enfin des architectes urbanistes, des équipes de bureaux d'études qui sont tous motivés, bah en fait on arrive à faire des super projets. Voilà. Et parce qu'en fait ces gens-là ont du sens dans leurs projets. Et donc c'est vrai que quand on arrive dans des réunions où les gens sont coincés parce que en fait ils ont un problème économique qu'ils savent pas, qu'ils défendent en fait des intérêts plutôt que donner du sens à ce qu'ils font, bah on arrive à des moments où c'est juste on perd notre temps. Et donc c'est vrai qu'il m'arrive par moment de couper des réunions en disant en rappelant, et ça m'est arrivé il y a pas très longtemps à Lyon, en disant ben non, en fait là vous voulez pas sur ce projet intégrer une géothermie sur nappe plutôt que mettre des packs RR sur vos commerces, ben en fait je ne suis pas d'accord et ça n'a pas de sens. Est-ce qu'il y a quelqu'un dans la salle qui est capable de lever la main en disant ben en fait je ne vais pas dépenser 400 000 euros que je sais très très bien financé par des banques, puisqu'aujourd'hui le développement durable est quand même très finançable. Je vais lever la main en disant, en fait, moi, les futures générations, ça m'intéresse pas. L'îlot de chaleur urbain, c'est pas mon problème. Le confort des futurs habitants, c'est pas mon problème. Il y a un moment donné, ça, je pense que c'est bien aussi qu'on le repose. Ça demande une grosse expérience, une expertise. C'est-à-dire qu'en fait, quand on sort de l'école, on a une expertise technique. Voilà, il faut après être sûr que ça marche. Cette géothermie sur nappe, si je ne savais pas qu'elle marchait, je pourrais pas la proposer comme ça. Si j'étais pas convaincu qu'il y avait du sens et qu'on ne pouvait pas laisser une planète, enfin dans l'état dans lequel elle va arriver, je ne pourrais pas le faire. Et il m'est arrivé quand j'ai commencé Visera des situations où j'ai un maire qui m'a expliqué que Monsieur Monaco, vous êtes bien gentil, mais moi quand je monte sur un vélo, je tombe, donc je vais pas faire des pistes cyclables. Voilà. Bah, il y a 15 ans, j'ai pas osé lui répondre. Ce serait aujourd'hui, je saurais lui répondre en lui disant que il y a beaucoup de gens qui font du vélo, que lui, ça lui ferait du bien pour son cœur et que sans doute il y a beaucoup de choses à imaginer dans sa ville autrement que ce qu'il imagine aujourd'hui.
1: De l'aplomb peut-être, depuis quelque chose de plus construit, une vision affinée, une assurance peut-être aussi. Et chez Visera aujourd'hui, un leitmotiv fort que vous annoncez d'entrée dès qu'on arrive en entretien de recrutement.
0: Alors c'est même avant de les accueillir, c'est quand on les recrute, on leur dit si tu viens chez nous, c'est pour sauver la planète. Je dédramatise tout de suite, hein. Nous n'allons pas sauver la planète. La question c'est la planète qu'on a, dont on a besoin pour vivre. Et pas particulièrement en France, parce que nous sommes pas les plus mal lotis. D'autres pays souffriront bien avant nous. Et du coup, on revient à cette question du sens. Nous, c'est important aussi que les gens qui viennent chez nous soient des gens qui aient envie, en fait, de sauver la planète. Parce que s'ils ont pas envie, en fait, ils ont rien à faire chez nous. Et s'ils ont pas envie, on leur donnerait accès en fait à des projets qui rateraient. Et en fait, le fait d'en avoir envie, le fait de l'assumer et le fait de leur dire, ça les décoince un peu, quoi. C'est-à-dire que le premier jour quand ils arrivent et qu'ils ont en face d'eux quelqu'un qui va essayer de rendre un projet terne et un projet qui va consommer de l'énergie ou voilà qui va abîmer la planète entre guillemets, et ben il va pouvoir dire bah en fait moi mon président il a dit que en fait on était là pour sauver la planète donc je vais me battre. Et d'ailleurs la première formation qu'on leur fait c'est une formation de prise de parole en public pour qu'ils se sentent plus à l'aise et qu'ils puissent poser les deux pieds sur le sol et dire bah en fait moi je suis pas d'accord. Et donc mes collègues je leur demande de dire moi je suis pas d'accord parce qu'en fait je leur demande de faire en sorte qu'ils construisent avec nous le mur. Enfin, on a fait la première pierre, ils sont là pour construire les autres pierres, hein. Entre autres, hein. C'est pas que eux, mais en tout cas, ils sont là pour construire les autres pierres.
1: Et je suis allé les inviter aujourd'hui pour qu'ils parlent de leur pierre.
0: On aurait pu les inviter autour de nous. On aurait pu, en tout cas, on pourrait leur poser la question de témoignage de comment ils vivent ça, hein. Mais je crois qu'effectivement, ils ont conscience qu'on est là pour avoir du sens et qu'en fait, eux, ils doivent résoudre un certain nombre de sujets.
1: On peut dire que, quelque part, vous êtes un entrepreneur mentor, peut-être, ou peut-être que vous préférez accompagnateur.
0: Alors, moi, je suis plutôt un accompagnateur. Voilà, je crois beaucoup dans le développement personnel des gens et dans le fait que les gens vont apporter quelque chose que je n'ai pas moi. Et j'ai d'ailleurs des collaborateurs qui sont beaucoup plus forts que moi sur plein de sujets. On devait avoir 2 ans d'existence, hein, on travaillait sur des bâtiments et il y a une stagiaire, hein, qui arrive et qui dit mais en fait c'est bien de faire de la qualité environnementale mais on devrait aller à l'échelle urbaine et en fait elle a construit après notre travail sur l'échelle urbaine où aujourd'hui on est sans doute les plus connus, hein, c'est effectivement notre capacité à intégrer le développement durable dans des projets urbains. Voilà, moi je l'ai accompagnée et justement je lui ai donné une place, on l'a écoutée, elle nous a apporté en fait beaucoup dans le cheminement intellectuel qui nous permettait de sauver la planète.
1: Elle a su, cette stagiaire, être force de proposition, comme les Visea, hein, d'une manière globale dans sa démarche. Donc sa démarche justement c'est le développement durable dans la construction de la ville, donc c'est tout un projet. Comment vous pourriez concrètement l'expliquer à quelqu'un qui ne connaît pas?
0: Alors le mot développement durable, en même temps, il y a pas très longtemps, j'étais à une réunion où effectivement on s'est reposé cette question. Je me demande s'il faut pas qu'on change cette baseline en disant bah on est juste là pour la planète quoi. C'est une question que je vais soumettre à mes collègues. Notre travail chez Visea, c'est effectivement de donner des solutions à l'ensemble des acteurs qui vont inventer la ville de demain, pour faire en sorte qu'en fait on puisse avoir des villes, que ce soit des villes confortables, que ce soit des villes qui consomment pas de ressources, que ce soit des villes qui protègent notre avenir. Voilà. Donc ça c'est extrêmement important. Donc on a un travail à l'échelle bâtiment, on a un travail à l'échelle urbaine, un travail au niveau de la politique publique territoriale, hein, puisque tout commence aussi par là, hein. C'est-à-dire qu'en fait aujourd'hui on travaille sur le PLU de la ville de Paris, et en fait le PLU va se décliner dans des opérations d'urbanisme. L'urbanisme va se décliner à l'échelle de bâti où on va avoir un certain nombre d'exigences qui vont permettre d'intégrer justement cette protection ou en tout cas cette capacité à vivre en société dans des villes qui sont confortables et qui sont durables pour l'avenir. Voilà.
1: Et une mission assez proche de la sensibilisation, vulgarisation ou peut-être
0: Notre métier commence par ça. D'ailleurs, enfin, nous on travaille aussi sur des sujets très forts comme la mobilité et la transition environnementale des entreprises. Ce sont des métiers où, en fait, on est obligé d'abord expliquer. Enfin, ça fait partie. Je pense que dans notre travail, on va dire 20% de notre travail, c'est expliquer. On parlait tout à l'heure de ces gens qui sont encore un peu sceptiques. Oui, il y a des gens sceptiques. Bien sûr, il y a des gens sceptiques. Il faut leur expliquer les choses. Il faut redire les choses et avec cette conviction, en posant bien ses pieds sur le sol, en étant sûr que on est utile et que voilà, il y a pas d'erreur dans ce qu'on fait. Faut expliquer ces 20%. Après, il faut construire. Et après, il faut mettre en place. Et ce qui est très important pour nous, chez Visea, en tout cas, c'est d'arriver à mettre en place. Parce qu'en fait, ok, il faut convaincre pour arriver après à mettre en place. Mais après, il faut savoir mettre en place. Et c'est la grosse difficulté. C'est-à-dire qu'en fait, on n'a pas aujourd'hui de baguette magique pour sauver la planète. On a une baguette magique pour arrêter des réunions, disant bah non, en fait, là, on se trompe. Donnons un autre sens à notre opération et faisons en sorte que ensemble, on soit fiers de ce qu'on fait. Et quand à la fin, on puisse dire voilà, on a réussi quelque chose qui a du sens. En tout cas, nos enfants seront contents qu'on ait fait ça.
1: Et oser franchir le cap. Donc c'est quelque chose que vous faites seul dans votre démarche d'entrepreneur, que vous faites avec Visea, donc ensemble. Est-ce qu'on peut dire que parfois il y a des moments de doute malgré tout ?
0: Alors il y a de moins en moins de moments de doute. Enfin, toute entreprise a ses moments compliqués. Il faut être capable de se sublimer. Tous ceux qui ont vécu le Covid le 15 mars 2020 et qui étaient chefs d'entreprise, je pense que le doute, c'était à 9h du matin, était là. À 15h, peut-être un peu moins là. Voilà. Ce qui est sûr, c'est que le doute sur le sens, aujourd'hui, je crois qu'on l'a plus du tout. Et d'ailleurs, nous, on a un comité de décision. Dès qu'on a des projets un peu ambigus, on a un comité métier qui est là pour dire bah non, en fait, on fait pas ce projet-là, parce qu'en fait, ça n'a pas de sens. Donc ça nous arrive de plus en plus de refuser des projets. C'est plus facile parce qu'on est connu et qu'on a la capacité de pouvoir dire non, hein. Enfin, c'est pas donné à tout le monde. Mais du coup, il n'y a pas de doute, non. Je crois pas qu'il y ait des doutes. Après, il y a des doutes sur comment on fait, comment on s'organise, comment on vit ensemble au niveau de Visea pour faire bien notre métier, parce que ça demande de l'engagement, parce que c'est compliqué, parce que voilà, on développe beaucoup de chose, voilà.
1: Vous n'avez pas de doute apparemment, ou peu de doute, ou vous savez les affronter. Qu'est-ce qu'on peut dire aux auditeurs qui nous écoutent et qui ont une idée mais qui n'osent pas franchir le cap, ou qui sont peut-être sur ce moment de bascule mais qui n'osent pas chuter pour mieux se relever? Qu'est-ce qu'on peut leur dire?
0: Si on devait conseiller des gens qui se posent cette question, parce qu'en fait, effectivement, on est dans un temps où beaucoup de gens se posent cette question de savoir, on est post-Covid, il y a des gens qui se sont rendus compte que, ben voilà, il y a des choses à faire. Moi, je le dis souvent quand je suis dans des réunions avec beaucoup de gens, je leur dis, en fait, vous êtes ultra puissants. Et ça, c'est pour moi, c'est un élément extrêmement fort. C'est ultra puissant. Enfin, moi, je pourrais être en train de fabriquer ou de piloter une équipe qui fait des armes, quoi. Ben non, en fait, j'ai décidé de mettre mon cerveau à l'utilisation pour sauver la planète, toujours entre guillemets. Et en fait, je crois que les gens qui se posent cette question-là, faut pas qu'ils aient peur. Aujourd'hui, on est tellement nombreux à se rendre compte qu'il y a un problème, et il y a tellement peu de gens qui franchissent ce cap qu'en fait, il y a de la place pour tout le monde. Il y a pas de problèmes commerciaux, il y a pas de problèmes, voilà. Et on est dans un métier où de toute façon, l'innovation fait partie. C'est une fibre indispensable des gens qui vont faire ce métier-là. Parce que s'il y a quelqu'un qui sait me dire ce que c'est que le monde dans 30 ans, il est très très fort. À part le fait qu'on devra avoir 2 tonnes de CO2 à chacun au lieu de 11 tonnes en France, en fait, on sait pas comment ça va marcher. Et aujourd'hui, même les gens qui font les plus gros profils énergétiques, comme Negawatt, comme l'ADEME, comme EDF, tous les profils qu'on est en train de faire, personne ne sait ce qui va se passer dans 30 ans. Si on doit les conseiller, on leur dire de franchir le cap et de s'assurer en se disant qu'ils ont raison, en fait. Ils ont raison de franchir ce cap. Il ne leur arrivera rien de grave. Au pire, ils redeviendront salariés s'ils ont envie de monter une société. Mais même s'ils veulent devenir salariés, aujourd'hui, il y a plein de formations. Et ça, c'est un élément intéressant qu'il faut leur donner, c'est qu'aujourd'hui, il y a beaucoup... On manque, en fait, de gens expérimentés dans ces métiers. Parce qu'en fait, le développement durable, il y a 15 ans, existait très peu. Hein, donc, il n'y avait pas de formation au développement durable. Donc les gens qui sont formés aujourd'hui sont des gens qui soit sont des gens comme moi qui ont changé de vie et ça c'est assez important. Il y en a beaucoup qui ont changé de vie, donc ça c'est assez fort. Soit des gens qui ont finalement grandi dans les entreprises comme Visea et qui commencent à avoir de l'expérience. Mais on a besoin de gens expérimentés qui viennent d'autres métiers, donc ils peuvent faire de la reconversion professionnelle sans aucun problème.
1: Donc en d'autres termes, vous les invitez à passer le cap, à le faire avec courage, et que derrière, il peut y avoir même parfois des mentors. Donc est-ce que vous, d'ailleurs, vous avez eu la chance de rencontrer un mentor? Quelle est votre muse, en fait, votre source d'inspiration?
0: Alors moi, j'ai eu la chance de rencontrer des gens qui m'ont beaucoup appris sur le côté industriel, sur la gestion de projet, sur ce que c'est, comment créer une entreprise, comment la développer et tout ça, voilà. Je pourrais citer Eric de Tocqueville, qui est quelqu'un que j'aime beaucoup, avec qui j'ai beaucoup travaillé, et qui a été d'ailleurs le premier associé de Visea, qui m'a aidé à construire Visea. il n'y a pas eu de grands éléments. Enfin, c'est une multitude de gens en fait, hein, qui travaillent. Il y a le travail d'Écopolis, hein, il y a le travail de l'ICEB en Île-de-France, hein, qui est aussi très fort. Bien sûr, il y a des textes très intéressants, il y a des Pierre Rabhi, des gens comme ça, enfin qui sont des gens très particuliers, qui apportent une lecture du monde différente. Mais je crois que c'est surtout en fait le fait qu'il y ait plein de gens en fait qui travaillent sur ce sujet. Enfin, il y a des grands scientifiques qui travaillent pour le GIEC, il y a des ingénieurs études qui travaillent dans des sociétés comme la mienne pour essayer de mettre en place des choses, des hommes politiques, hein, qui changent brusquement les choses, hein. On peut voir à Paris, hein, le passage au vélo, c'est un truc incroyable. Pour venir ici, j'ai utilisé mon vélo. Voilà, j'ai profité de ces grandes pistes cyclables au soleil. Coup de chance, nous sommes au printemps. Voilà, donc c'est tous ces changements qui petit à petit apparaissent, qui pour moi sont vraiment mettent dans le sens. Et je pense que les jeunes qui sortent de l'école aujourd'hui, en fait, ils voient autour d'eux plein de gens, que ce soit même en formation, hein, d'exemples, de projets. Voilà.
2: Okay then, moi, voilà.

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1: Bonjour à tous. Le début des vacances scolaires s'accompagne des premiers départs sur les routes de France. Bison Futé annonce ce vendredi un trafic chargé. Vous êtes nombreux à partir en ce début juillet. Sur nos routes également, les touristes des pays voisins. Un animateur périscolaire d'une école maternelle de Saint-Cyr-l'École dans les Yvelines, interpellé puis placé en garde à vue hier dans le cadre d'une enquête ouverte après des

D'accusations d'agression sexuelle formulées par plusieurs enfants. L'animateur, employé dans l'établissement depuis 2024 et travaillant dans l'animation depuis 2020, a été interpellé mardi à son domicile avant d'être placé en garde à vue hier. Lors des perquisitions, un ordinateur et un téléphone portable ont été saisis. Patrick Bruel, visé par deux nouvelles plaintes pour viol et une troisième pour agression sexuelle sur mineur. Parmi les trois nouvelles plaintes visant le chanteur, l'une concerne un viol qui aurait eu lieu en 2014 en marge d'un événement international de poker, révèle Mediapart. Nouvelle figure de LFI, le maire de Saint-Denis, Bali Bagayoko, est accusé par ses opposants d'avoir été élu avec les voix des narcotrafiquants. Au-delà de la polémique électorale, il s'est mis dans une position délicate en intervenant en faveur de deux frères condamnés pour trafic de stupéfiants. Repêché grâce à sa troisième place dans le groupe D, après une victoire 1-0 contre la Turquie, une défaite 4-1 face aux États-Unis et un nul 0 partout contre l'Australie. Le Paraguay fait partie des invités surprises des huitièmes de finale de la Coupe du Monde de football. Opposé à la France demain soir, coup d'envoi à 23h à Philadelphie, la sélection sud-américaine n'est pas la plus spectaculaire à voir jouer, mais elle est d'une redoutable efficacité, comme ont pu le constater à leurs dépens les Allemands en 16e de finale. Et puis Matt Damon, Tom Holland, Zendaya, Anne Hathaway, Robert Pattinson avec d'autres stars, ils sont tous à l'affiche de l'Odyssée, le film de Christopher Nolan consacré au périlleux voyage d'Ulysse avant sa sortie en salle le 15 juillet. La toute dernière bande-annonce vient de sortir.

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1: Bonjour à tous. Les incendies font rage dans le sud de la France. Des campeurs obligés de fuir leur mobil-home. Image marquante hier à Canet-en-Roussillon en raison d'un incendie. En tout, 3000 vacanciers et des salariés d'entreprises à proximité ont été évacués en urgence. Les températures chauffent. Du coup, les esprits s'échauffent, à en croire les files d'attente et quelques altercations hier devant les magasins Lidl. La police est intervenue par endroits pour calmer les ardeurs. En cause, une promo nationale de l'enseigne à bas prix qui mettait en vente 200 000 climatiseurs. Ces ventilateurs dans toute la France. Logiquement, seuls quelques appareils étaient disponibles dans les magasins. Pour l'instant, aucun réapprovisionnement n'est prévu. Tongs et parasols dans le coffre, week-end chargé sur les routes à l'occasion des premiers départs en vacances. Les principales difficultés en ce début juillet se concentrent sur l'île de France et l'Est aujourd'hui, tandis que demain, c'est le quart nord-ouest qui sera le plus concerné par les embouteillages. La circulation s'annonce compliquée sur l'autoroute A7 entre Marseille et Septem-les-Vallons dans les deux sens de circulation. Dès lundi, et ce jusqu'au 28 août en raison de travaux. La circulation ne se fera que sur une seule voie dans les deux sens. Quels sont les métiers qui mettent des paillettes dans les yeux des Français en 2026? Une étude répond à cette question. En numéro 1, c'est pompier qui fait le plus rêver devant infirmier et steward ou hôtesse de l'air. Au niveau mondial, c'est plutôt acteurs et pilotes qui sont très recherchés. Gros choc en perspective, l'Espagne et le Portugal s'affrontent en 8e de finale du mondial. Lundi prochain, les Portugais se sont qualifié cette nuit en battant la Croatie 2-1. Un peu plus tôt, les Espagnols ont sorti l'Autriche 3-0. Ce matin, la Suisse a décroché son billet en éliminant l'Algérie 2-0. Dernier 16e de finale la nuit prochaine avec notamment l'Argentine demi-ci contre le Cap-Vert. Les 8e débuteront demain soir avec entre autres le match des Bleus face au Paraguay. Et puis le retour des Jonas Brothers et de Demi Lovato dans Camp Rock. Le 3e volet sortira la mi-août sur la plateforme Disney+. Voilà, c'est la fin de ce flash. Bonne journée.

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1: Bonjour à tous, les incendies font rage dans le sud de la France. Des campeurs obligés de fuir leur mobil-home. Image marquante hier à Canet-en-Roussillon en raison d'un incendie. En tout, 3000 vacanciers et des salariés d'entreprise à proximité ont été évacués en urgence. Les températures chauffent, du coup les esprits s'échauffent, à en croire les files d'attente et quelques altercations hier devant les magasins Lidl. La police est intervenue par endroits pour calmer les ardeurs. En cause, une promo nationale de l'enseigne à bas prix qui mettait en vente 200 000 climatiseurs. Ces ventilateurs dans toute la France. Logiquement, seuls quelques appareils étaient disponibles dans les magasins. Pour l'instant, aucun réapprovisionnement n'est prévu. Tongs et parasols dans le coffre, week-end chargé sur les routes à l'occasion des premiers départs en vacances. Les principales difficultés en ce début juillet se concentrent sur l'Île-de-France et l'Est aujourd'hui, tandis que demain, c'est le quart nord-ouest qui sera le plus concerné par les embouteillages. La circulation s'annonce compliquée sur l'autoroute A7 entre Marseille et Septèmes-les-Vallons dans les deux sens de circulation. Dès lundi, et ce jusqu'au 28 août en raison de travaux. La circulation ne se fera que sur une seule voie dans les deux sens. Quels sont les métiers qui mettent des paillettes dans les yeux des Français en 2026? Une étude répond à cette question. En numéro 1, c'est pompier qui fait le plus rêver devant infirmier et steward ou hôtesse de l'air. Au niveau mondial, c'est plutôt acteurs et pilotes qui sont très recherchés. Gros choc en perspective, l'Espagne et le Portugal s'affrontent en 8e de finale du mondial. Lundi prochain, les Portugais se sont qualifié cette nuit en battant la Croatie 2-1. Un peu plus tôt, les Espagnols ont sorti l'Autriche 3-0. Ce matin, la Suisse a décroché son billet en éliminant l'Algérie 2-0. Dernier 16e de finale la nuit prochaine avec notamment l'Argentine demi-ci contre le Cap-Vert. Les 8e débuteront demain soir avec entre autres le match des Bleus face au Paraguay. Et puis le retour des Jonas Brothers et de Demi Lovato dans Camp Rock. Le 3e volet sortira la mi-août sur la plateforme Disney+. Voilà, c'est la fin de ce flash. Bonne journée.
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2: Bonjour à tous et bienvenue sur ce nouvel épisode de l'Influenceur BTP, la nouvelle émission de Bâti Radio qui est complètement dingue. Pourquoi ? Parce qu'elle est unique. Je vous fais découvrir, je te fais rencontrer les artisans influenceurs du BTP qui arrivent à avoir des milliers, des dizaines de milliers de vues sur les réseaux sociaux, que ce soit LinkedIn, Instagram, TikTok, Facebook. Et ils vont nous raconter leur histoire. C'est des histoires, moi, qui me touchent parce que c'est des parcours incroyables, que ce soit des hommes, des femmes, des jeunes, des moins jeunes, des personnes qui sont tombées dans le BTP quand c'était petit ou qui l'ont découvert par reconversion. Elles ont toutes plein de choses en commun à partager, c'est leur passion et c'est des conseils pratico-pratiques pour te dire à toi, artisan ou fabricant, comment toucher des milliers de personnes sur les réseaux sociaux. En fait, c'est compliqué, c'est pas si compliqué, ils te révèlent tous leurs secrets que tu peux mettre en application après chaque épisode. Voilà, c'est complètement fou, c'est le concept de l'influenceur BTP, on veut vous faire adorer d'être connecté. Je m'appelle Jean Bernard, je suis cofondateur d'Eldo. Eldo, c'est une start-up qui crée un logiciel pour aider les fabricants et les artisans à gérer leur communication et leur gestion commerciale. Voilà, on a démarré il y a 5 ans. Aujourd'hui, on travaille avec des milliers d'artisans, plus de 50 marques. Notre mission, c'est partager les savoir-faire qui construisent les belles histoires. Et donc, cette émission était le prolongement naturel de ce qu'on fait au quotidien. Et je suis très heureux aujourd'hui de vous faire découvrir le parcours de Cédric. Cédric, le 7e artisan qui nous vient de mon pays, de Toulouse. Comment ça va, Cédric ?
3: Très bien, merci. Bonjour JB, bonjour tout le monde.
2: Bonjour à tous. Donc du coup, tu as fait bon voyage ?
3: Oui, ça s'est très bien passé.
2: Ça s'est très bien passé.
3: C'est toujours une joie de venir à la capitale.
2: Ouais, super. Donc, pour ceux qui ne te connaissent pas encore, tu vas pouvoir te présenter. On va aussi traiter d'une question, parce que c'est le concept de l'influenceur BTP. Dans chaque épisode de chaque saison, on est dans la saison 1, tu ne rates rien, ça va, c'est le début, c'est bon. Tu vas avoir donc les réponses à une question. On va traiter d'une question que tu te poses pour mettre en avant ta société, parce qu'il y a quand même plein de questions qu'on peut se poser. Et la question du jour, c'est presque la première à se poser, c'est comment avoir le courage de se lancer ? Comment démarrer ? On se met souvent plein de freins avant

0: De se lancer sur les réseaux sociaux, on se met des freins tout seul, on a des freins par l'entourage. Ben Cédric va vous raconter comment il a changé de vie grâce à ça et comment faire, à toi qui nous écoute ou qui nous regarde sur YouTube ou en podcast. C'est ça ?
1: Oui.
0: T'es prêt ?
1: T'as tout dit. On est parti.
0: Allez, on est parti. Donc du coup, Cédric, est-ce que tu peux te présenter pour les gens qui... On nous regarde, d'où tu viens, quel âge tu as, si t'as un chien.
1: un chat, des poissons rouges.
0: Voilà, ton histoire et comment tu es tombé dans le BTP, ouais. Tout simplement.
1: Ça marche. Alors moi, je suis originaire de Toulouse, comme on l'a dit.
0: Comme on l'entend aussi.
1: Oui, c'est vrai. Ça, je peux pas le cacher.
0: Et vive le Sud-Ouest.
1: Mais oui. Et du coup, ben moi, je travaillais dans l'aéronautique de week-end. Et en fait, j'ai commencé il y a 10 ans, je me suis fait deux maisons, une coup sur coup, une rénovation et une construction.
0: Waouh!
1: Ouais, c'était le pari que je me suis lancé parce que j'adorais bricoler.
0: Mais t'as appris tout seul?
1: J'ai mon beau-père qui travaillait dans la maçonnerie,
0: okay.
1: Qui m'a beaucoup aidé. Et après, j'ai des amis artisans qui venaient sur le chantier pour m'expliquer comment faire.
0: Ok.
1: Donc voilà, j'ai fait...
0: Mais t'as pas fait CAP, un BP,
1: non,
0: t'as pas
1: rien.
0: Fait des études là-dedans?
1: J'ai tout appris sur le tas.
0: Waouh!
1: Ouais. Et on s'en est bien sorti, franchement.
0: À deux maisons?
1: Ouais, deux beaux projets. Donc, ça a été très formateur. Et sorti de là, du coup, j'ai dit ben, pourquoi pas bosser pour des copains artisans qui étaient venus me conseiller parce que souvent ils sont en retard sur les chantiers.
0: Et oui, parce qu'ils venaient t'aider.
1: Oui.
0: Après, ils étaient en retard.
1: C'est...
0: Bravo.
1: Ah, bravo. Donc, je leur en devais une et c'est pour ça voilà. Qu'après, je leur ai rendu.
0: Ah, ok. Et donc, tu t'es mis en auto-entrepreneur à ce moment-là?
1: C'est ça.
0: Ok.
1: Après avoir fini les maisons, donc je continuais de travailler le week-end dans l'aéronautique.
0: Ok.
1: Et la semaine, j'allais aider mes copains artisans à faire. Et j'ai appris avec eux, ça a été formateur, j'ai fait de la maçonnerie, du placo, installation de cuisine.
0: Tous les corps d'état.
1: Ouais, c'est ça.
0: ELEC aussi?
1: Non, ELEC non, ah j'y oui. Touchais pas. Ouais, là c'est trop spécifique.
0: Okay.
1: Et du coup voilà, et ça a duré quelques années, ça a duré 5 ans.
0: Ok.
1: Et à côté de ça, ben, je faisais de la vidéo pour de la musique, pour des assos.
0: Toi tu as un groupe?
1: Ouais, c'est ça, ah, okay. Groupe de métal on dirait pas.
0: Oh.
1: Ouais, du violon. C'est ça. Et du coup, ben, j'avais fait des clips et tout. Et je me suis dit, en voyant les chantiers...
0: Autodidacte aussi, vidéo appris sur le tas.
1: Ouais, c'est ça. Commencé à la GoPro, tout petit.
0: Okay.
1: Et je m'en servais aussi pour la famille, faire les vidéos de famille.
0: Ah, c'était toi, celui qui fait les vidéos pour les anniversaires, pour les mariages, c'était toi.
1: C'est ça. Okay. T'as tout compris. Et ben, c'est pour faire chanter les jeunes, c'est bien aussi. Après, ouais, t'as du contenu. Ouais.
0: Ça, c'est idéal.
1: Voilà. Et du coup, ben, je me suis dit, pourquoi pas appliquer ça au bâtiment pour les copains qui font des vidéos, qui ouais. Font, pardon, des chantiers.
0: Ouais.
1: Et du coup, on a fait quelques essais. Ça a été un carton sur Facebook.
0: Ah ouais?
1: Ouais. Incroyable. Et ben, c'est après que je t'ai rencontré et, et que tu m'as aidé vraiment à me structurer et oser me lancer, ouais.
0: Ouais.
1: Donc, dans un premier temps, j'ai lâché la truelle au profit de la caméra.
0: C'est beau.
1: Ouais. Et après, ben, j'ai arrêté.
0: Et t'as fait un logo avec une truelle et une caméra.
1: Non, ouais, truelle et logo YouTube.
0: Et le logo YouTube,
1: ouais,
0: revisité.
1: C'est ça.
0: Trop stylé.
1: Et créer le 7e artisan. Donc, du coup, c'est, ça résume le 7e art, le cinéma.
0: Ouais.
1: Et le BTP avec l'artisan, d'où le nom.
0: J'adore.
1: Ah, merci. Et voilà. Et du coup, j'ai arrêté l'aéronautique aussi il y a quelques mois pour me lancer à temps plein.
0: Donc, t'as arrêté auto-entreprise les travaux, t'as ouais. Arrêté l'aéronautique parce que t'as commencé à faire des vidéos mettant en avant des artisans. En fait, c'est quoi pour que, c'était pour qu'ils se fassent des vidéos d'entreprise, c'était quoi le but au début?
1: C'était gagner un business, gagner des chantiers et
0: d'accord.
1: Aussi recruter.
0: Okay.
1: Ça, pour recruter, c'était vraiment vraiment utile d'avoir des images même en intérim et tout, ça permettait à des gens qui les rejoignaient de savoir ce qu'ils faisaient.
0: OK.
1: Et aussi pour eux, pour leur famille, leur entourage, présenter leur quotidien.
0: Okay.
1: C'est avant tout pour ça, parce que je trouvais qu'il y avait des chantiers, des techniques, des savoir-faire, de la bonne humeur qu'il fallait présenter.
0: Ouais.
1: La première raison, c'était pour ça. Mais après, en se structurant, on a essayé d'orienter chaque vidéo en fonction des besoins des artisans.
0: D'accord. Besoin autour du recrutement, du business ou de la reconnaissance, quelque
1: c'est
0: part.
1: C'est ça. J'en ai aussi, par exemple, qui m'ont demandé des vidéos sur long terme, une vidéo par an, en vue d'une session d'activité, c'est ça qu'on dit, d'entreprise.
0: Oui, oui. Oui, pour vendre leur société,
1: c'est
0: pour
1: ça.
0: Valoriser leur boîte, en fait.
1: Ouais, parce que d'ici 5 à 10 ans, ils savent qu'ils veulent vendre leur boîte. Et du
0: il
1: coup, ils veulent miser, ouais. Ils veulent miser là-dessus.
0: Ils ont tout à fait raison.
1: Ouais, t'as vu, c'est fou, hein.
0: C'est vrai qu'on ne soupçonne pas tout ce que la vidéo peut apporter.
1: Oui.
0: Il peut y avoir plein d'aspects positifs. Et alors, donc, pour continuer sur ton parcours, donc, t'as commencé à faire des vidéos d'artisans qui osaient pas se faire eux-mêmes des vidéos. Mmh. Et donc, du coup, c'est devenu ton métier.
1: C'est ça.
0: C'est fou.
1: Ouais. C'est juste dingue. J'aurais jamais pensé, tu vois, et d'être, je pense, de la partie. J'arrive à comprendre leurs besoins aussi niveau technique. Je comprends tous les termes.
0: Et oui.
1: Je sais ce qu'il faut montrer, ce qui peut plaire aussi.
0: Ouais.
1: Et j'ai pas peur d'aller sur un toit, d'aller voir d'une dalle de béton se couler, salir les équipements, me salir.
0: Moi j'ai fait dans les combles. T'as déjà fait dans les combles? Ah ben oui, on y était ensemble. Suis-je bête?
1: Ah mais oui, c'est vrai. Albi, c'est vrai, oui.
0: Ouais.
1: Ben ouais, beau projet aussi cette vidéo, elle était super. Mais d'ailleurs, ça a été la vidéo qu'on a fait ensemble, ça a été une des plus belles vidéos que j'ai faites et ça m'a fait prendre un niveau.
0: Ah ben écoute,
1: rénovation de château, allez voir sur YouTube Eldo et elle est juste fabuleuse cette vidéo.
0: Alors comment on fait Cédric pour te trouver parce que donc maintenant tu es vidéaste spécialisé pour les artisans ou pour les marques pour mettre en avant les savoir-faire, les sociétés, les humains. C'est ton métier, on peut te solliciter pour ça, c'est ton business. Toi, tu communiques sur quel réseau on peut te trouver où et comment?
1: Alors, en local, en fait, niveau de Toulousain, je communique beaucoup sur Facebook. En fait, ce qu'il faut savoir aussi, c'est que pour les artisans, une fois que ce qui me différencie des autres sociétés de production vidéo,
0: ouais.
1: c'est que souvent, ils ont le contenu vidéo, ils ont la vidéo, mais eux, pour publier, c'est souvent compliqué.
0: Ouais.
1: Donc, moi, je la publie, je fais des stories et tout, et eux, ils n'ont qu'à partager. C'est ça qui leur permet aussi d'avoir de la visibilité.
0: Donc toi, ta page Facebook, le 7e artisan, sert de relais de communication. Tu crées le contenu, tu publies sur ta page et après, eux, ils n'ont plus qu'à repartager.
1: C'est ça.
0: Ok.
1: Et ça leur permet aussi d'être visible auprès de ma communauté aussi. Localement et, et vraiment de maximiser le nombre de visibilités qu'ils ont sur chaque réseau.
0: Ok. Mais si je suis dans le nord-est, du côté de Strasbourg, comme Kelly Cruz et Stéphane Aria, qui sont sur les prochains numéros et sur un numéro spécial qu'on a fait ensemble, j'en profite pour vous dire de vous abonner pour ne pas rater ce numéro spécial qu'on a fait à 5 et absolument époustouflant avec des super anecdotes. Du coup, si je suis fabricant ou artisan dans le nord de la France, est-ce que je peux te solliciter?
1: Bien sûr.
0: Ok.
1: Bien sûr.
0: Tu te déplaces.
1: Ouais, voilà.
0: Dans mon
1: entier. J'ai tout arrêté exprès. Donc, non, oui, je me déplace partout en France, il n'y a pas de problème. Si le projet est en lien avec le BTP, que c'est des personnes qui veulent faire des belles choses, ça ne me dérange pas de venir passer du temps avec les artisans, les marques et... Toutes les personnes qui en ont besoin.
0: Et oui, j'ai fait des choses avec Bricoman.
1: Ouais, c'est ça. 17 épisodes d'une web-série.
0: Wow.
1: Ouais.
0: Énorme.
1: Un projet de dingue. Et j'étais avec Nicolas Paul, qui est un électricien, l'artisan préféré. Formidable.
0: Notre électricien préféré.
1: C'est
0: tous.
1: Ça.
0: Qu'on salue.
1: Oui.
0: Qui va devoir venir sur cette émission, il n'a pas le choix d'ailleurs.
1: Ah oui.
0: Ce qui cartonne sur LinkedIn, lui, c'est fou.
1: Ah ouais, c'est fou. Hein. Oui. Il a une aura qui est phénoménale.
0: Et ok, donc là tu te déplaces. Et alors, donc là on vient de parler de LinkedIn, on a parlé de Facebook. Quels sont les réseaux sur lesquels on peut te trouver? Puis pour les gens qui nous écoutent, qui te découvrent, comment on peut te suivre sur tous tes réseaux?
1: Ben du coup, après je publie sur Insta.
0: Insta. Aussi. C'est quoi le nom? C'est quoi
1: le 7e artisan @ le 7e artisan tout attaché.
0: Facile.
1: Simple et efficace.
0: Simple et efficace. Je reconnais la patte de Stéphania.
1: C'est ça.
0: C'est pas et salut, c'est simple et efficace.
1: Ouais.
0: J'ai gardé sa casquette.
1: Ouais, trop bien.
0: Oui, donc Instagram.
1: Ouais, là je me suis lancé sur TikTok il y a moins de deux mois. Ouais, ça y est. J'ai dit je vais tenter. Ben suite aux recommandations de Steph, j'ai dit je vais tenter TikTok. Ouais. Et ça marche plutôt bien. Ouais, je suis satisfait.
0: Ouais.
1: Donc faut apprendre les codes. Chaque réseau a des codes différents et ils sont durs à appréhender. Les algorithmes, bon, tu connais ça. C'est vraiment compliqué, mais ça vaut le coup de maximiser les chances quand on peut.
0: Ouais, on a fait un épisode avec Steph Aria qui explique justement le fonctionnement de chaque réseau social. Allez voir, suivez cet épisode de l'influenceur BTP qui vous dit justement comment comprendre les codes de chaque réseau social. Était vraiment top. Donc tu t'es mis à TikTok, tu t'appelles le 7e artisan
1: pareil.
0: Sur chacun.
1: Ouais, ouais, ouais, tout attaché.
0: Ouais. C'est plus simple. TikTok, LinkedIn, bah, nous on échange beaucoup sur LinkedIn, bien évidemment. Facebook, Instagram, oui. YouTube, t'es partout YouTube, en
1: oui.
0: fait.
1: Ouais, c'est ça, je les ai tous teintés. Et YouTube, c'était vraiment important parce que pour les artisans que je filme, pour ouais. qu'on puisse retrouver leurs vidéos, ouais. je les ai mises sur YouTube parce que au moins sur Google, barre de recherche, quelqu'un qui tape leur nom, de suite dans l'onglet vidéo, il va trouver leurs vidéos au premier coup. Donc YouTube, c'était important pour ça, pour leur offrir de la visibilité sur le long terme.
0: Ok. Et est-ce qu'il y a des marques ou des sociétés avec qui tu travailles particulièrement ou à l'année un peu que tu peux citer parce que toi du coup tu es aussi tu crées du contenu mais tu publies pas tout sur ta page, c'est du contenu aussi qui peut apparaître sur les pages des fabricants ou des artisans.
1: Oui.
0: Les deux. Tu
1: oui.
0: fais les deux.
1: C'est ça. Il y a j'ai travaillé donc avec Bricoman comme on ouais. en a parlé. Il y a un marque aussi là, je suis en train de travailler avec le réseau Vertical.
0: Très belle marque,
1: ouais,
0: effectivement,
1: très, belle marque,
0: très beau réseau national.
1: Très beau projet, ils m'ont fait confiance et vraiment c'est une chance, je suis content de bosser avec eux.
0: Ouais.
1: Donc il y a eux, j'ai travaillé avec Eldo que j'adore, dans mon cœur.
0: C'est réciproque, pareil, tout à fait.
1: Et voilà, bien après, non c'est que des pourparlers, comme je fais ça depuis peu. J'ai eu plusieurs approches avec des marques, mais rien d'officialisé pour le moment. Donc je ne sais pas si on peut en parler.
0: On va attendre que ça se contractualise. En tout cas, je sais que les demandes affluent de tous les côtés, que tu es en train d'exploser et c'est beau à voir. Je suis très très content pour toi. On va aborder la question du jour, qui est donc comment avoir le courage de se lancer, de franchir le pas. Ou si on a déjà un petit peu franchi le pas, comment avoir le courage de continuer, d'avancer. Quels sont les conseils que tu peux donner aux auditeurs pour cette question?
1: Alors si j'avais des conseils à donner, j'en donnerais trois.
0: Trois conseils d'experts, on adore.
1: C'est ça.
0: Le premier, qu'est-ce que ça serait?
1: Le premier, c'est si vraiment vous hésitez à vous lancer, c'est pas commencer de suite avec la vidéo, juste commencer avec la photo.
0: D'accord.
1: Et c'est simple, au moins c'est rapide, vous pouvez faire plusieurs prises, ça prend pas trop de temps, mais par exemple se prendre en photo devant un chantier,
0: montrer sa tête tout de suite
1: ou chantier avant après si tu préfères pour une première étape.
0: Ouais. Kelly Cruz nous donnait aussi ce conseil, je lui demandais dans un épisode quelle idée de contenu faire quand on sait pas quel contenu poster, elle recommandait le avant après aussi.
1: Oui. Ça vraiment, dans le BTP, c'est une des chances, c'est qu'il y a des transformations qui sont visibles et pour communiquer là-dessus, c'est vraiment une force, donc autant en profiter.
0: Ok, donc une photo avant, une photo après, déjà pour démarrer, c'est pas trop engageant, ça va bien.
1: Oui, c'est ça, il y a même le pendant si jamais, ou sur un chantier, c'est bien de montrer quand on est professionnel, qu'on tient son chantier par exemple bien nettoyé, propre, qu'on travaille pas mal. Donc une photo aussi pendant un chantier, regardez ce que je suis en train de faire. C'est bien aussi parce que ça montre le professionnalisme.
0: C'est important.
1: Ouais.
0: C'est vrai que les gens sont de plus en plus méfiants. On disait les professions du bâtiment, elles sont pas toujours mises en avant pour le bien, mais pour le moins bien. Donc du coup, mettre en avant professionnalisme sérieux, c'est aussi du contenu qui peut être bien à mettre en avant.
1: C'est ça. Règles de sécurité aussi.
0: Surtout.
1: Ouais. Ça... C'est vraiment important, donc et si j'ai un conseil, ouais, justement, c'est de faire attention quand on communique sur les réseaux à la sécurité. Ça peut se retourner contre soi.
0: Conseil quand on se lance, effectivement, c'est pour faire du contenu, faut bien mettre en avant la sécurité.
1: Oui. Donc voilà pour le premier conseil. Après, du coup, tu veux qu'on parte
0: sur le deuxième conseil.
1: Deuxième conseil.
0: Ouais, vas-y, dis-moi les conseils.
1: Non, vraiment, ouais, pour moi, c'est se montrer. Le deuxième, si on veut que ça marche.
0: Je me rappelle le jour où on en a parlé tous les deux.
1: C'est ça, tu me l'as dit. Pour savoir, ouais, les premières vidéos, en fait, je me montrais pas, je montrais juste les chantiers. Et tu m'as dit, il faut se montrer, c'est très important. Et d'ailleurs, c'est ce qui m'a permis, moi, de décoller. Donc, si ça a marché pour moi, ça peut marcher pour tout le monde.
0: Tout à fait. C'est donc l'humain. Pas avoir peur de se mettre en avant, de se mettre en mode... Alors, si on commence sur une photo, comme premier conseil, la deuxième étape, c'est se montrer. Donc, ça pourrait être juste de faire un selfie devant son chantier, dire « Ouais, super, mon chantier fini, après une semaine de travail, trop content ?»
1: Oui.
0: Ça serait bien ?
1: Ouais,
0: c'est ça. Tu valides ?
1: Ouais, je valide. T'as tout compris.
0: Bah, dites-nous en commentaire si vous ne l'avez pas encore fait, si vous allez le faire, parce que c'est le B.A.B.A. Et c'est les conseils que vous partage Cédric, qui en a fait son métier quand même. Hein.
1: C'est ça. Donc, ouais. Puis même, si vous êtes plusieurs collaborateurs au sein d'une entreprise, c'est aussi montrer toute l'équipe. Ça peut fédérer autour de l'entreprise. C'est pas forcément se montrer en tant que patron, on a fait ci, ça. C'est important aussi de montrer ses collaborateurs parce que ça peut leur donner la patate et ça peut rassurer aussi des clients, donc de savoir qu'ils travaillent avec vous.
0: Oui, oui, oui. Bah, les clients, en fait, achètent une équipe.
1: Oui.
0: Hein, ils vont travailler avec quelqu'un, ils ont besoin d'avoir confiance, ils sont de plus en plus méfiants. Donc, savoir qui c'est qui va intervenir derrière et montrer les équipes, ça peut être un gros plus, effectivement, pour rendre visible sa société. Mmh. Et en plus, tu fais coup double, tu rassures le consommateur et tu apportes de la reconnaissance à tes équipes que tu mets en avant, que tu caches pas. Quoi.
1: Ouais, c'est ça. Parce que c'est aussi leur travail sur le terrain.
0: C'est eux qui font le boulot. Hein.
1: C'est ça. Donc, c'est aussi important, ouais.
0: Ok, donc conseil pour se lancer, donc démarrer par de la photo, c'est peu engageant, de l'avant après ça marche bien, se montrer,
1: oui.
0: Oser.
1: Ouais, c'est ça.
0: Quel conseil tu pourrais te donner, parce que moi souvent c'est « non mais moi j'ai pas envie de montrer ma bobine, j'ai pas envie de me faire chambrer, moi mon métier c'est pas me montrer, c'est faire du bon boulot ». Qu'est-ce que tu peux répondre à ça?
1: Oh, bonne question. C'est ce que je me suis dit aussi quand je me suis lancé. Je me suis dit, c'est pas me montrer, c'est pas me mettre en avant. Moi, je veux mettre en avant les autres. Et pourtant, si j'ai un conseil pour quelqu'un qui hésite, c'est que derrière, c'est la première étape qui est toujours la plus compliquée. Une fois qu'on l'a fait une fois, deux fois, trois fois, on y prend goût. Et puis, il faut se dire qu'il y aura toujours des personnes qui sont bienveillantes et qui nous encourageront à continuer, donc il y aura les premiers retours. Il faut vraiment commencer une première fois. Peut-être que ça ne va pas forcément prendre, ça va faire peu de vues, je ne sais pas, une dizaine de likes ou quoi. Mais ce n'est pas grave, parce que derrière, il y aura toujours un commentaire bienveillant, puis un deuxième, un troisième. Vous allez y prendre goût. Et c'est vraiment, il faut voir sur le long terme. Et pour se lancer, il faut se dire, qu'est-ce que je vise plus tard? Donc, c'est réussir à développer mon entreprise, gagner en visibilité. Et relativiser, en fait. C'est qu'une photo, il n'y aura pas de problème, ça ne marche pas, ça ne marche pas. Mais souvent, quand on commence, les gens sont plutôt bienveillants, donc c'est ce qu'il faut se dire pour se lancer.
0: Ouais, on n'a rien à perdre, en fait.
1: Oui, c'est ça.
0: À part de se faire chambrer vite fait par un copain un peu jaloux, mais on n'a rien à perdre et ça peut apporter que du positif pour soi, pour ses équipes, pour son entreprise. On n'a pas grand-chose à... On risque
1: non,
0: pas
1: non,
0: grand
1: c'est
0: chose,
1: sûr,
0: en fait.
1: C'est sûr. C'est juste
0: comme
1: que c'est qu'une photo.
0: Ouais. 100% des gagnants ont tenté leur chance.
1: C'est vrai. C'est bien trouvé, ça. Donc voilà. Et après, c'est pour ça que ça amène aussi au troisième conseil. Il faut choisir un réseau qui soit, sur lequel on soit à l'aise, en fait. Il faut vraiment que vous choisissiez, par exemple, si vous êtes souvent sur Facebook, vous avez vos amis, votre entourage ou Instagram.
0: Tu conseilles de mélanger le perso et le pro. D'aller d'abord sur le réseau où on est plus présent en perso.
1: Aller là où on a tout notre entourage, tous les gens qui sont bienveillants, en fait. Donc, on peut créer une nouvelle page, une page entreprise, par exemple, sur Facebook, sur Instagram, et inviter tout notre entourage. Et déjà, pour se lancer, d'avoir toute cette communauté bienveillante autour de nous, ben ça aide vraiment. C'est ce que j'ai fait. J'ai commencé sur Facebook et j'avais tous les amis, la famille. Donc j'ai créé ma page. Ils sont venus à fond derrière moi. Ouais, c'est bien, continue Cédric. Et ça, pour le capital confiance, c'est énorme.
0: Ça booste. Ouais. Ça donne envie de continuer et d'avancer.
1: Oui.
0: Ok. Super conseil. Trois conseils clairs, simples. Efficace.
1: Mais oui, simple, efficace.
0: Simple, efficace, dédicace à Stéphane.
1: Mais oui.
0: Écoute, merci beaucoup Cédric pour ces conseils précieux. Est-ce que tu as un quatrième conseil bonus à partager ou d'autres choses que tu aimerais partager sur la thématique?
1: Oui. Ah. Dernier conseil bonus.
0: Ah,
1: on est parti.
0: On adore les bonus.
1: Franchement, n'attendez pas que votre photo ou votre vidéo soit parfaite.
0: Ouais.
1: Parce que quand on regarde ce qu'on a fait 6 mois en arrière, on se dit, ben, finalement, c'est jamais parfait, mais il faut se lancer.
0: Ouais.
1: Donc, passez le pas et vous le regretterez pas, vraiment. Hein.
0: Génial. Ben, écoutez, si vous écoutez, j'ai dit deux fois écoutez, c'est pas grave. Si vous écoutez les conseils de Cédric et que vous vous y mettez, taguez, mettez un hashtag l'influenceur BTP et mettez un taguez le 7e artisan. Comme ça, Cédric saura qu'il a aidé un auditeur à se lancer et il sera là aussi pour vous faire un commentaire et pour vous liker. C'est aussi ça, l'influenceur BTP, c'est cette grande famille du BTP. On est tous unis pour mettre en avant les entreprises et les métiers du bâtiment. Donc voilà, je vous invite à faire ça. On sera au moins deux, vous pouvez me taguer aussi. On sera au moins deux à venir à vous donner la force et vous commenter.
1: Et ce sera avec plaisir en plus.
0: Et ça sera avec grand plaisir.
1: Ouais.
0: Tout à fait. Du coup, est-ce qu'il y a des influenceurs, des artisans du BTP que tu suis, qui t'inspirent, qui te permettent de te renouveler, qui te donnent des idées? Quels sont ceux que tu pourrais conseiller à nos auditeurs de suivre pour devenir meilleur et puis pour passer le pas, avoir des idées et tout ça?
1: J'en ai deux. Que vraiment, dans les valeurs qu'ils véhiculent, hormis tous ceux qui nous ont rejoints.
0: Mais tu peux
1: pour,
0: les citer.
1: Pour notre live, ouais, il y a Kelly et Stéphane qui sont vraiment formidables. Eux, franchement, Stéphane, il m'a appelé plusieurs fois pour me donner des conseils. Laurent Aubel aussi, qui m'a beaucoup aidé pour me rassurer, surtout à mes débuts. Et après, deux que je trouve formidables que vous pourriez inviter, c'est Cyril Julien, de French Rénovation. Parce que c'est vraiment un excellent artisan.
0: Et puis lui, il bombarde en termes de vues, d'abonnés.
1: Ah ouais, ouais, c'est. pour moi, je le mettrais dans le top 3, franchement.
0: Ouf, top 3, carrément.
1: Là, il est énorme, et puis il est d'une gentillesse. S'il peut donner des conseils, il le fait. Donc. Ça, c'est super. Et après, il y a Laurent Jacquet.
0: Laurent Jacquet,
1: j'adore. Quand je me suis lancé dans la vidéo, dans le BTP, je pensais être le seul. Je me disais, les autres qui ont ce parcours-là, il n'y en a pas. Et en fait, je me suis aperçu qu'il y avait Laurent Jacquet. Et ce qui fait la mise en avant des artisans avec Bichon TV et tout. Récemment, là, il est passé sur M6 aussi.
0: Mais oui, mes autres avant, on l'a regardé ensemble en direct. C'était énorme. Avec les popcorn, oh, on va trop bien.
1: C'est ça.
0: C'est quoi cette isolation? C'est pas possible.
1: C'est vrai. Mais donc, ouais, voilà. Ce sont les deux personnes que je trouve vraiment formidables dans le milieu. Qu'il faut inviter.
0: Et inspirante, moi je connais Laurent, donc je salue Laurent. Cyril, je ne connais pas encore, mais ça serait un plaisir effectivement de l'inviter pour qu'il puisse donner aussi ses conseils à tous ceux qui nous regardent pour mettre encore plus en avant la profession. Dis-toi, Laurent Jacquet, c'est même l'idole de mon petit-neveu Lucas qui a 8 ans.
1: Ah oui, punaise.
0: Il a 8 ans, il est un peu introverti, il kiffe trop bosser sur faire des travaux, monter des murs et tout, travailler avec mon père, avec son grand-père et tout ça. Il adore ça, c'est sa vocation déjà. Et il mate toutes les vidéos de Laurent Jacquet, c'est incroyable.
1: Mais la force qu'il a, c'est qu'il rend tous les travaux et tout abordables au quotidien, au monde, nous, aux personnes du quotidien. Donc, c'est pas le métier. Ce que je veux dire, c'est que dans ses vidéos, finalement, il rend n'importe quel chantier abordable. Ça, c'est super, de par ses conseils et tout. Je trouve ça formidable.
0: Et oui, c'est fort d'arriver à vulgariser, donner la passion et donner l'envie de s'y mettre.
1: C'est le terme que j'ai cherché, vulgariser.
0: Voilà, donc bravo à Laurent et on t'envoie la force pour continuer à faire ça tous ensemble.
1: Mais oui.
0: On fait avancer les choses. Est-ce qu'il y a des projets que tu as envie de partager avec les gens qui nous regardent, ton actualité ou des choses à partager?
1: Ouais, je vais essayer, on va voir si ça fonctionne. J'ai des nouveaux projets, top secret là, je vous mets dans la confidence, vous répétez pas.
0: Ça reste entre nous.
1: Mais comme quoi, on en revient à « il faut tenter ». C'est pas grave, c'est faut se lancer. Je vais essayer avec les artisans que je côtoie, que je filme, justement de voir eux quels sont leurs conseils et de les appliquer. Voir si moi, en ayant été dans le BTP, si leurs conseils, en fait, une sorte de challenge, si je peux appliquer leurs conseils et voir comment je me débrouille. Voir la différence, par exemple, entre un pro et quelqu'un qui est plus amateur.
0: Ok. Tu veux me donner un exemple, par exemple?
1: Eh bien, ça va être, par exemple, faire une bande à joint. D'accord. Ça, de placo, c'est super technique. Personne ne va se lancer là-dedans. Eh bien, avoir le conseil du pro qui dit on fait comme ça, comme ça, comme ça. Et moi, j'arrive derrière et j'ai dit bon, ben maintenant, j'essaie.
0: Tu vas tester.
1: Et je vais tester.
0: Waouh, trop cool.
1: Mais ça peut aussi montrer, je vais sûrement me planter, mais ça peut montrer que si on a des professionnels dans le BTP, c'est pas pour rien.
0: Oui. C'est sûr.
1: Donc,
0: donc ça, c'est ton prochain projet.
1: Ouais, c'est ça. Donc, cool. On travaille là-dessus avec plusieurs artisans pour chercher les bons sujets.
0: Ah, ben écoute, bravo. Je te soutiens dans tous les projets que tu entreprends. Merci. Vraiment, bravo pour ce que tu fais. Bravo pour l'humilité, la bienveillance et l'amour du métier avec lequel tu fais les choses. Moi, ça me galvanise de te voir faire tous les jours. Donc, vraiment bravo. Est-ce qu'il y a une phrase un peu qui te motive et qui te guide au quotidien que tu voudrais partager avec les gens qui nous écoutent?
1: Oui. Pour moi, le BTP, ce sont des métiers qui ont besoin d'être connus et reconnus. Ça, c'est la phrase que je me répète tous les jours.
0: Qui te donne l'envie d'avancer, de faire ton métier.
1: C'est ça.
0: Eh bien, écoute, je ne peux que t'appuyer et adhérer. C'est le but de l'émission L'Influenceur BTP. C'était vraiment un plaisir de t'accueillir, Cédric, sur cet épisode. Dites-nous en commentaire ce que vous avez pensé. Pensez à vous abonner. N'oubliez pas, appuyez sur la petite cloche pour pouvoir voir, pour être informé quand il y a les prochains épisodes qui vont sortir. On vous promet encore de super épisodes avec des artisans passionnés qui vont vous raconter leur histoire et les conseils pour que vous puissiez aussi en tirer tous les bénéfices de ces fameux réseaux sociaux. Et puis, je n'ai plus qu'à vous souhaiter une très belle journée et vous dire à bientôt pour le prochain épisode. Merci.
1: Au revoir.
0: Au revoir.
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0: repérage avant l'attaque, puis pris la fuite via la France et l'Italie. Après la vague de chaleur du mois de mai, les autorités sanitaires, elles, ont étudié les chiffres de la mortalité du mois de juin, marqué par une canicule d'une ampleur exceptionnelle. Au moins 2025 décès supplémentaires ont été recensés pendant la canicule qui a frappé l'Hexagone sur une période allant du 22 au 28 juin dernier. C'est ce qu'a annoncé la ministre de la Santé ce vendredi, précisant qu'une augmentation de 91% des décès à domicile avait été constatée cette semaine-ci par rapport à la précédente. Des centaines de soldats du feu continuent, eux, justement, à lutter contre les flammes dans le sud de la France ce vendredi. Laurent Nunez s'est rendu dans l'Aude à la mi-journée où un incendie était toujours actif. En début d'après-midi, le ministre de l'Intérieur a indiqué qu'il avait pu être fixé et que le feu ne progressait plus après avoir tout de même parcouru 900 hectares et mobilisé autant de pompiers. Mais c'est un feu de végétation propagé à un site de stockage de déchets à Millau qui mobilise le plus de pompiers ce vendredi. Compte tenu de la sensibilité du site, les pompiers du Gard anticipent une lutte de longue durée. Et puis enfin, en football, la Coupe du Monde a livré ses derniers verdicts hier. L'Espagne a impressionné en dominant largement l'Autriche 3-0, tandis que le Portugal s'est qualifié au terme d'un match plus disputé face à la Croatie, remporté 2-1. La Suisse a également décroché son billet pour les huitièmes en s'imposant 2-0 contre l'Algérie. Résultat, un choc très attendu opposera l'Espagne au Portugal lundi en huitièmes de finale. Avant cela, place aux dernières rencontres des 16e ce vendredi, puis à l'entrée en lice de l'équipe de France, ce sera demain face au Paraguay. C'est la fin de cette édition, merci de l'avoir suivi.
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2: On entend beaucoup d'émissions parler de sujets de société, très peu parler d'architecture et pour cause. Aujourd'hui, nous vous proposons de parler de la société par le prisme de l'architecture, d'où le nom de cette nouvelle série, Prisme. Un prisme, une forme géométrique pure, simple, belle comme de l'architecture, mais aussi une optique qui permet la réfraction, la diffraction, la réflexion. Tout ce qui génère du bâti est directement en lien avec notre société. Les premières cités mésopotamiennes, les villes médiévales, l'urbanisme soviétique ou américain, et aujourd'hui les entrées de ville, les grands projets, les ZAC, les métropoles. Alors quelle est donc cette nouvelle émission ? C'est la question que je vais poser à notre équipe. Dominique Boré, président d'honneur de la Maison de l'Architecture d'Île-de-France, David Trottin, architecte, Guillaume Loiseau, directeur de la division bâtiment et construction chez RX France, et moi-même, Olivier Leclerc, architecte. Bonjour Guillaume Loiseau.
3: Bonjour.
2: Bonjour David Trottin.
4: Bonjour.
2: Bonjour Dominique Boré.
5: Bonjour.
2: Alors, ma première question s'adresse à vous Dominique.

0: créé ce qu'on appelle un média 100% digital. À ce moment-là, les podcasts étaient vraiment très nouveaux, en tout cas en France, et surtout dans la sphère B2B. Et donc, cette envie, c'était à travers ce média, donner de la voix, donner la parole et donner la place à l'ensemble de la communauté des professionnels du bâtiment et de l'architecture, et de faire une radio pour cette communauté. Voilà, donc vous, les auditeurs savent certainement que je m'occupe de Batimat, mais ça s'appelle pas Radio Batimat, et c'est pas un hasard, c'est vraiment la radio pour la communauté, donc elle est faite pour vous et pour tous nos auditeurs.
1: Alors, parler d'architecture, quel est un peu le motif, la motivation de parler d'architecture sur Bati Radio ?
0: Il y a autant du besoin que de l'envie dans cette idée-là. Il y avait un besoin, effectivement, comme Dominique Boré vient de le rappeler. Et puis, à titre personnel, et je suis assez convaincu qu'on... Souvent, pour construire des nouvelles choses, il faut y mettre un peu de soi. C'est-à-dire avoir une petite voix intérieure, une envie qui vous pousse à faire ces choses-là, parce qu'elles sont rarement simples à engager. Et donc, moi, j'avais très envie, à titre personnel, et en une fraction de seconde, les envies se sont croisées et ralliées à cette même idée avec Dominique, de créer ce format, cette émission, qui vous redonne une place à vous, architectes, et pour l'ensemble des auditeurs qui seront pas seulement d'ailleurs des architectes, pour positionner ce sujet qu'il mérite grandement au cœur des grands enjeux sociétaux. Voilà, et si j'étais pas convaincu à titre personnel de ça, peut-être qu'on n'aurait pas fait cette émission, ou peut-être pas tout de suite. En tout cas, j'avais cette envie de créer cet objet, on aurait pu faire autre chose. Hein. Et voilà, donc c'est parti de là, et je pense que dans ces temps... inédit, avec un agenda politique à venir, etc. Nos sujets doivent être à la bonne place. Donc si on peut le faire avec beaucoup d'autres, ben, c'est notre contribution.
1: Et le public visé un peu par cette émission ?
0: L'ensemble de la communauté du bâtiment, de la construction et de la ville. Voilà, c'est-à-dire tous ceux qui font la façon de vivre, d'habiter, que ce soit usage résidentiel ou non résidentiel de demain, c'est au premier plan et au centre, vous-même, les architectes, mais l'ensemble des autres acteurs, que ce soit les industriels, les opérateurs d'énergie, les aménageurs, etc. Pour moi, l'architecture, alors c'est délicat d'en parler, parce que je ne suis pas architecte, donc pas forcément légitime pour en parler. En tout cas, ma vision candide de la chose, c'est que l'architecture, ça devrait être un bien commun et quelque part un bout de tous ces catégories de professionnels. Voilà.
1: Alors, David Trottin, on disait en début de cette émission que c'est regarder la société par le prisme de l'architecture. Qu'est-ce qui intéresse un architecte que vous êtes de parler de société à travers l'architecture ?
2: Mais pour rebondir sur ce que disait Guillaume, je pense que l'architecture est un élément central de tout ce qu'on vient de dire sur la fabrication de la ville, de notre environnement, du coût du politique qui se lie à ça, des nouveaux enjeux, qu'ils soient environnementaux, sociétaux. On vit dans un univers construit, bâti, pensé. Donc, et les architectes sont encore pour l'instant une sorte de pièce irremplaçable, qu'on voudrait des fois bien remplacer, mais qui est là parce qu'elle a une vision, on va dire, assez transverse de tous ces sujets, et qu'elle peut amener une certaine cohérence, une certaine vision, qui est pas uniquement fonctionnaliste, qui est des fois plus poétique, plus sociétale dans ces enjeux-là. Et je pense que la question de partager ces éléments-là, moi, pour moi, est consubstantielle de mon métier d'architecte. Autant j'aime, ou je pense qu'il est nécessaire qu'on s'engage dans les projets, qu'on les fasse en tant que technicien, qu'entrepreneur de ces projets. Et en même temps, je pense qu'il faut avoir ouvrir des débats de réflexion. Moi, ça fait 25 ans que je suis partenaire de ces options à la Maison de l'Architecture, dans d'autres cadres aussi. Et je pense que c'est vraiment là où on peut ouvrir un débat et amener les gens à penser autour.
1: Et alors justement, parler de la société, est-ce que c'est nécessaire pour un architecte, mais aussi pour les auditeurs ? Parce que sur Bati Radio, on peut se dire, oui, ben finalement, nous ce qu'on veut, c'est parler de matériaux, parler de construction, parler de marché. Parler de société dans une radio telle que Bati Radio, est-ce que ça fait sens ?
0: Tous les produits, les services, la construction, ce que vous venez d'aborder, qu'on retrouve classiquement sur un salon, et ça s'appelle les stands d'exposants, ça a bien un usage et une finalité. Et donc, cet usage, c'est celui d'habiter ou d'utiliser un espace à titre, enfin, pour un usage professionnel. Et la finalité de tout ça, c'est que ces sujets de

0: sociétaux. Je pense qu'avec d'autres grandes thématiques, c'est probablement un des sujets qui va concerner le plus chacun de nous tous, toute la société sur les 10 prochaines années. Comment on va habiter et appréhender tous les grands défis que vous aborderez au long de toutes les émissions. Je vais pas commencer à les énumérer. C'est quelque chose qui concerne énormément les gens. Pour moi, c'est au même rang que l'alimentation, la pauvreté, l'éducation et la sécurité. Voilà. Ces grands sujets, en fait, concernent les gens au sens propre et fort du mot concerné.
1: De toute façon, on a prévu d'inviter des acteurs assez variés du domaine de la construction, du bâtiment. Dominique Bourret, vous avez fait le tour des personnes à inviter. Quel serait leur profil?
2: Alors, je pense que là, pour le coup, tous les profils. Hein. Des philosophes, des architectes, bien évidemment, mais aussi des philosophes, des géographes, des enseignants, des chercheurs. La recherche est un sujet qui me passionne, car visite d'agences d'architecture, je me suis rendu compte que les architectes faisaient beaucoup de recherches de matériaux, de systèmes constructifs, mais que ça restait dans leurs agences. Et que personne aujourd'hui, au niveau des instances nationales, quelles qu'elles soient, professionnelles ou étatiques, n'ont mis en place une banque de données qui pourrait regrouper l'ensemble de la recherche des architectes et puis leur mettre à disposition donc des chercheurs, des enseignants, je l'ai dit, mais aussi des maîtres d'ouvrage, publics et privés. Parce que la maîtrise d'ouvrage public est aussi importante en nombre et en donneur d'ordre que la maîtrise d'ouvrage privé. Des assureurs. Quand on parle de la construction hors site, on parle forcément d'assurance aussi. Des avocats, des huissiers, des notaires. Enfin, tous ceux qui font. Des industriels, j'allais les oublier, sotte que je suis. Des industriels, tous ceux qui font. Qui font l'habitat, l'habitat, la ville, l'espace public. Donc ça va être assez large. Et puis des journalistes.
3: Et des politiques.
2: Et des politiques, bien évidemment. Alors, est-ce qu'on va inviter des politiques pendant toute cette année où on ne va parler que de politique, où on va les inviter, mais pour parler d'autre chose que de politique? Ce sera au rédacteur en chef, Olivier Leclerc, de décider.
1: Ce sera la politique avec un grand P, hein, bien entendu, dans le sens étymologique du terme politis. David Tretin, vous vouliez rajouter quelque chose sur cette dimension politique, un peu de l'architecture, dans le sens propre du terme?
3: C'est le fait d'agir dans la ville, d'agir pour le bien commun. Quelque part, ça recoupe cette notion de politis, et c'est clair qu'on s'aperçoit, et l'histoire de l'architecture l'a prouvé, qu'on peut faire bouger des choses. Tout le monde a en tête les grands projets de reconstruction, qui sont des projets à la fois où il y a besoin de talent d'architecte, mais en même temps d'une volonté derrière qui la pousse. Et je pense qu'aujourd'hui, on est dans un univers où on est en plein changement, la pensée, pour nos générations, en 15 ans de temps, on est passé de changer complètement de paradigme sur les besoins de la construction, ses finalités, et je pense que c'est des besoins qui s'expriment. Nous, on est un peu en avance par rapport à ces perceptions. Il faut aussi les retransmettre aux politiques pour que ça devienne des actions. Et voilà, je pense que cette itération entre la technique, l'architecture et le politique sont vraiment des sujets très très intéressants et où il n'y a pas forcément toujours assez d'itération ou d'échange ou de porosité à mettre en place dans le bon sens du terme pour pouvoir trouver des solutions.
1: Il y aura des polémiques, hein, on va aborder des sujets un peu à débat. Il y aura aussi des sujets qui ne sont pas forcément polémiques, mais qui nécessitent un approfondissement, qui nécessitent plusieurs avis, plusieurs angles de vue. Et c'est un peu ça aussi qu'on va essayer d'explorer. On n'a pas peur du débat, hein, comme vous disiez Dominique. Effectivement, le débat, c'est quelque chose qui sera au centre de notre projet. Guillaume Loiseau, est-ce que on a une liberté totale d'expression?
0: Moi, je vais prendre une expression simple. Je vous ai donné les clés du camion. Et pour le coup, l'antenne. Et c'est un choix que j'ai fait aussi. Donc, on n'est pas là pour faire le déballage de certains produits, certains sujets préfabriqués, etc. C'est votre émission. Vous en avez choisi tout l'angle éditorial jusqu'au nom, au logo, la signature, comme quand on fabrique un produit classiquement. Voilà, avec une approche marketing et communication dès le départ. Et donc, c'est votre produit. Je vous remercie de m'avoir invité ici pour cette première et voilà. Mais après, je vais rapidement disparaître pour les suivantes parce que c'est votre émission et place à tous les invités dans les nombreux métiers que Dominique Boré vient d'évoquer. Donc, je serai parmi tous les auditeurs parce que le sujet m'intéresse beaucoup. Je vous accompagnerai évidemment tout au long de l'année à chaque fois qu'on réfléchira et qu'on voudra se poser des questions pour orienter la suite. Mais cette émission est à vous.
1: Merci. Merci beaucoup de nous laisser cet espace de parole qui est très appréciable, surtout dans cette profession. Alors avant de parler d'un peu des sujets qu'on va aborder pendant cette première année, en tout cas déjà, je vais faire un petit description de l'émission. On va, c'est une émission qui va durer une petite heure, hein, à peu près, enfin une heure même. On va d'abord présenter un peu les invités, rentrer dans le débat. Elle sera ensuite marquée par une chronique qui sera donc animé par David Trottin. Est-ce que vous pouvez un peu nous expliquer cette chronique ?
3: Alors là, vous commencez directement par la chronique. Alors qu'en fait, y a avant la chronique va s'appuyer aussi sur tout le corpus des échanges qui auront pu, qui se seront mis en place précédemment. Et moi, l'angle de la chronique que je voulais animer, c'était sur une donc l'émission s'appelle Prisme. Je me suis dit la chronique pourrait s'appeler Un autre prisme, qui est une manière de relancer dans notre échange le débat sur les sujets qu'on va aborder, qui seront des sujets assez structurés, sur lesquels il y a effectivement pas mal de choses à dire, et d'essayer de l'ouvrir sur autre chose. Moi j'aime bien les visions périphériques des choses. C'est-à-dire périphérique, ça veut dire qu'il y a une centralité, il y a un intérieur et il y a un extérieur. Et donc on peut s'intéresser à un sujet en focalisant dessus, tout en essayant de le relier aussi à ce qui est autour. Et cette idée d'ouvrir, de regarder différemment, elle peut permettre de ramener d'autres champs. On peut parler du politique dans le premier sujet, mais aussi d'ouvrir peut-être, je sais pas moi, sur une vision plus poétique, plus sur le cinéma, des arts qui viennent se greffer dessus, d'autres formes d'expression. C'est-à-dire qu'aujourd'hui, on est dans un métier qui change énormément, où la manière d'aborder la question de la maîtrise d'œuvre a changé. C'est plus forcément le duo idéal d'un architecte et d'un maître d'œuvre. Les formes sont beaucoup plus fluides, on va dire, entre les genres, entre les manières de faire. Et donc voilà, j'aimerais que cette chronique puisse évoluer au fil des émissions. Mais je suis pas un professionnel de la radio, donc je vais aussi me former au sujet de chronique en chronique. Mais cette idée d'avoir une ouverture, un contre-champ qui permettra de relancer dans la deuxième partie de l'émission la table ronde, le sujet qui aura été mis principalement en place.
1: Oui, c'est un rebond, voilà, redonner une nouvelle énergie, un peu d'oxygène dans ce débat. On a aussi prévu d'inviter régulièrement un journaliste ou une personnalité du débat de l'architecture à parler, une sorte de carte blanche. Alors on a déjà un peu approché certaines personnes, donc des gens de Polygone, des gens de Radio BAM, hein, une radio d'étudiants en architecture. Il y a Christine Desmoulins, Isabelle Régnier du Monde, Sylvain Grisot, Dixit.net. Et c'est ouvert à plein de gens. On voudrait l'ouvrir à des voix émergentes, à des gens qui n'ont pas forcément une parole bien établie dans le débat sur l'architecture. Et ça, c'est quelque chose qui reste ouvert. Donc c'est une invitation à venir participer à cette émission. Donc j'en profite pour faire un appel à qui veut bien venir y participer.
3: C'est aussi une gourmandise pour nous autres d'inviter d'autres voix émergentes sur la question de l'architecture, où il y a quand même pas pléthore. Le cinéma, vous prenez le cinéma, le nombre de gens, de chroniqueurs, de gens qui parlent du cinéma est énorme. Dans l'art, il y a beaucoup de sujets qui font vraiment, comment dire, qui ramènent de la pensée. En architecture, on est un peu victime d'une pensée qui a du mal à s'exprimer. Donc quand il y a des gens qui écrivent sur ces sujets-là, qui pensent à la formalisation de l'architecture et de la société, voilà, on a envie de les écouter, de les entendre et d'avoir leur expertise.
1: Et enfin, en dernière partie, en fin d'émission, Dominique Boré, vous nous tiendrez l'agenda, les événements à voir, à ne pas rater, dans toute la France.
2: Le prisme de l'agenda.
1: Voilà.
2: Oui, dans toute la France. Alors, ce sera effectivement un agenda tout à fait non exhaustif, hein, nous sommes bien d'accord. Ce seront des un agenda qui fera qui exprimera des coups de cœur, d'exposition à Paris, en banlieue, et effectivement dans toute la France, des expositions, des rencontres, des débats, des balades urbaines, tout ce qui fait aujourd'hui l'événement, les événements de la vie architecturale et urbaine.
1: Très bien, ça va être aussi passionnant, et je pense que beaucoup de gens ne vont pas louper cette partie d'émission qui sera un peu un rendez-vous qui inscrira cette émission dans le temps, dans l'actualité. Alors cette deuxième partie d'émission nous permet d'aborder certains sujets dont nous allons parler. Donc il y aura la prochaine émission, ça sera une émission sur le logement, qui sera intitulée « Logement public, logement privé, logement périmé ». Déjà on voit que c'est... Donc l'étalement urbain est l'une des plus grandes causes de dérèglement climatique, et pourtant immeubles collectifs sont boudés par la population, alors qu'ils sont les clés de la ville dense. Donc la crise sanitaire a d'ailleurs révélé la qualité de nos logements, souvent plutôt mauvaise qualité. Pour lutter contre la tentation du périurbain, des quartiers pavillonnaires, l'État a commandé un rapport, qui a été réalisé par Girometti et François Leclerc, Laurent Girometti et François Leclerc, hein, donc un aménageur et un architecte, pour un peu faire le diagnostic de la qualité des logements et de nous apporter quelques clés pour les réussir. Alors ça touche tout le monde, effectivement, ça touche les logements de manière générale. On va aussi inviter une personne qui vient de la promotion immobilière qui sont pas forcément d'accord avec ce regard-là. Parce que ça rapporte un peu trop de règles, une nouvelle règle à la règle, un nouveau référentiel, une nouvelle contrainte, et ça peut aussi perturber la création du logement, surtout que selon beaucoup de gens de la profession immobilière, le problème n'est pas dans la qualité, le problème c'est le foncier, le problème c'est le prix de sortie, le problème c'est d'être contraint par toutes ces données-là. Donc ça peut être un débat intéressant. David, est-ce que ce débat vous inspire ?
3: Tout à fait. On est ici au cœur du thème de l'émission. On voudrait des sujets un sujet de société et de l'architecture. Le logement, on peut pas faire mieux. C'est ce qui est à la fois la matière première de la ville, le vivre ensemble, toutes les questions qui aujourd'hui souvent apparaissent dans les questions politiques sont liées à comment on habite, comment on vit ensemble. Et donc ces questions-là, bien sûr, le logement a une part importante dedans. Faut pas penser que c'est là pour le coup que les architectes sont les seules clés de la problématique. Vous l'avez très bien dit, il y a les questions du foncier, les questions de l'aménagement urbain, c'est des questions centrales à ça. Mais quand même, aujourd'hui, on peut se poser des questions. Nous, on a une vision un peu souvent en avance de ces sujets-là, et on s'aperçoit qu'elles mettent du temps à infuser dans les projets. Les questions... on va dire banalement de l'espace en plus dans le logement non dédié à une fonction particulière qui ont permis dans le cas des confinements de respirer ou d'être à plusieurs dans un logement, ça fait on va dire des années, c'est presque une sorte de lieu commun chez les architectes de vouloir l'imposer dans les logements. Aujourd'hui on trouve une écoute beaucoup plus favorable parce qu'on s'est aperçu que nos marottes quelque part elles ont une réalité, elles sont un besoin, elles peuvent s'exprimer. Je pense que c'est sur ces sujets là on peut en partager beaucoup et ça sera effectivement assez intéressant de rentrer dans un débat.
2: Il faudrait qu'on invite d'ailleurs Nicolas Michelin sur ce sujet-là. J'ai lu une tribune qu'il a faite sur LinkedIn, je crois, hier ou avant-hier, sur les études capacitaires qu'il faudrait remplacer par des études volumétriques. Alors, j'ai trouvé ça très intéressant. Du coup, j'ai liké et tweeté, enfin, etc. Mais c'est vrai que c'est un vrai sujet. C'est un vrai sujet. Bon, moi, j'ai beaucoup travaillé dans la maîtrise d'ouvrage, donc je sais ce que c'est qu'un... Je sais ce que c'est qu'une étude capacitaire, je sais ce que c'est qu'un bilan financier à la sortie, et puis ses contraintes. Et puis, je sais aussi qu'on a quand même détruit à une époque des... Alors, on le fait moins, bien sûr, mais des trois pièces à 72 mètres carrés pour en construire à 57 mètres carrés. Alors qu'on sait très bien que l'espace est quand même le luxe. C'est le luxe, c'est quand même l'espace. Et vivre dans un appartement où il y a un peu d'espace, ça change quand même tout. Ce que d'ailleurs dit le rapport Leclerc-Girometti.
1: Alors, ce qu'il ne dit pas trop, par contre, c'est parler de réversibilité, de flexibilité, de tous ces sujets-là qui sont quand même important.
2: Parce qu'on en parle plus pour le bureau.
1: Oui.
2: Effectivement, a priori, c'est vrai, je réfléchissais à ça. Un logement, on n'imagine pas qu'on puisse le transformer en bureau. Il y a que le Haussmannien, avec qui a fait ça, Hardy Petit, dans le 8e arrondissement, entre autres. Mais c'est vrai que pour le logement, on ne parle pas de réversibilité, parce qu'on n'imagine pas de pouvoir le transformer en bureau, alors que l'inverse est vrai.
3: Mais c'est un tort. Dans les thèmes comme ça qui reviennent et qui sont, si ce n'est les marottes d'architecte, en tout cas des axes sur lesquels on peut penser le logement. Le logement, est-ce que c'est une seule, est-ce que c'est des pièces affectées avec ces fameuses listes de T3, de normes comme ça, où on a une surface, une pièce, une fonction? On voit bien quand Sophie Delay, l'année dernière, produit des logements où il y a une recherche de banalisation de la pièce pour qu'elle puisse avoir plusieurs fonctions, que ça devient, c'est une pensée que beaucoup d'architectes ont, mais qui d'un coup devient un événement quasiment dans le monde du logement. Cette idée de la continuité des pièces, de simplement jouer sur est-ce qu'un logement, c'est un seul lot au niveau de la copropriété ou c'est de l'eau, par exemple, ça changerait tout dans l'évolution du logement. On peut le scinder, on peut le revendre, on peut le relouer. Il y a plein de pensées à avoir sur ces sujets-là qui peuvent être des nouveautés. Et la réversibilité, moi je pense que ça s'inscrit dans la réversibilité. Quelque part, un logement définitif pour la vie, c'est quelque chose qui n'a pas vraiment de sens aujourd'hui. Le parcours résidentiel évolue, les familles changent, les besoins changent, et il faut que l'objet logement puisse s'adapter à ça.
1: Puis c'est vrai qu'on a fait des logements un peu sur un modèle familial dépassé, hein, un peu des années 50, papa, maman, deux enfants, et aujourd'hui il y a des familles monoparentales, des familles recomposées, des gens qui travaillent à la maison, des créateurs d'entreprise,
3: et ce n'est pas pour la vie. C'est cette espèce de vision où une situation doit perdurer ad vitam aeternam, aujourd'hui on voit bien qu'elle est totalement remise en question. C'est des séquences, c'est des moments, c'est voilà. Donc ce qui marche pour la famille marche aussi, donc du coup, pour l'endroit où la famille vit.
1: Alors ça sera la prochaine émission. On va aussi parler de réversibilité à un moment donné. On va aborder ce sujet. Ça c'est très important. Un autre sujet, alors je vous cite un peu, c'est dans le désordre, hein, c'est pas forcément le planning de l'année. On va rester d'ailleurs collé à l'actualité, hein, en essayant de s'adapter un peu aux différents sujets qui arrivent au fur et à mesure. Mais il y a un sujet qui est intéressant, dont on voulait parler, c'est l'urbanisme transitoire. Hein, faire de la ville l'espace d'un instant. Donc un peu partout en France, on voit des friches qui sont aménagées, récupérées. Ce sont des initiatives qui sont souvent qualifiées par certains d'armes de bobification. C'est tiers-lieu, c'est l'expérience d'urbanisme transitoire. C'est surtout des occasions pour mettre en œuvre des expérimentations sociales, écologiques, créer du lien, favoriser l'inclusion. C'est le modèle économique un peu varié, hein. Ça va du bénévolat, voire même des acteurs un peu exploités, à un véritable événementiel professionnel. Donc on voit beaucoup de sociétés dérivées des divans du monde s'occupent, s'approprient ces lieux-là pour en faire des espaces extrêmement lucratifs. Donc c'est un profil un peu complet. C'est une démarche intéressante. La question, c'est est-ce que nous sommes en présence d'une nouvelle manière quasiment incontournable de fabriquer la ville?
3: Tout lieu d'expérience, je pense, c'est intéressant. Il y a autant à la fois de risques d'un côté que de bénéfices. C'est ça qui est intéressant, c'est qu'on ne sait pas. C'est-à-dire qu'aujourd'hui, on, même si ça fait plus d'une dizaine d'années que les choses se mettent en place, que tout ce que vous avez dit est tout à fait ce qu'on peut analyser dans une première approche, je trouve qu'en tout cas, on est dans une culture de la construction au sens large qui s'est de plus en plus normalisée, réglementée, cadrée, où aujourd'hui la liberté de tous les acteurs, elle est réduite de plus en plus. Et enfin, la réaction que vous disiez sur le fait que ce nouveau rapport pouvait pour les promoteurs devenir encore une norme en plus, une contrainte en plus, aujourd'hui on le vit à chaque instant, on a l'impression qu'un problème égale une nouvelle règle. Aujourd'hui des expériences comme ces tiers-lieux, ces urbanismes transitoires, c'est des moments d'invention. On ne sait pas où ça va. Ça peut aller dans le mal, ça peut aller dans le bien, mais en tout cas, c'est un laboratoire qui méritera après. C'est intéressant d'avoir des chercheurs ou des analystes, des enseignants sur ces questions-là, de savoir quels bénéfices on peut en tirer et quelle analyse on peut en faire. Il y aura certainement beaucoup de choses négatives et imaginer simplement la survie de systèmes comme ça par des pompes à bière, on peut voir la limite que ça peut avoir. Mais en même temps, il y a des choses de nouvelles.
1: Alors, il y a différents sujets encore qu'on pourra aborder, dont un sujet assez d'actualité, c'est la ville accueillante, architecture militante. Aujourd'hui, on a bien vu que la France, l'Angleterre, enfin toute l'Europe est marquée par cette arrivée massive de migrants que les villes ont du mal à gérer. Les événements récents en Afghanistan ne font pas annoncer que des choses autres. Hein. Ça va s'accentuer, ça va s'augmenter. À ceci s'ajoutent aussi les migrations liées aux catastrophes écologiques, mais aussi catastrophes économiques, hein, puisqu'il y a des zones sinistrées qui poussent les gens à sortir, à partir. Alors on a toujours tendance à dire, mais attendez, pourquoi ils partent ? Il n'y a pas de guerre, mais souvent, c'est juste quitter un pays dans le but de rechercher un monde meilleur, une vie, un futur. Donc c'est, on n'y peut rien, on a beau fermer les frontières, on devra réfléchir sur la vie accueillante. Alors maintenant, comment ? De quelle manière ? C'est un peu ça le sujet. Est-ce que la crise ne deviendrait pas permanente finalement ?
2: Elle va être permanente de toute manière. Enfin, de toute façon, elle est déjà permanente. Elle est déjà permanente, elle est déjà là, que ce soit la guerre, que ce soit l'aspiration à une autre vie, à une vie meilleure, et que je sache, on ne pourra jamais empêcher les gens d'aspirer à une vie meilleure. Je ne vois pas pourquoi on leur interdirait alors que nous, on court derrière cette idée-là depuis toujours. Donc, elle est permanente. Le problème, c'est que ce que je souhaiterais, c'est qu'on y réfléchisse, effectivement, et qu'on en débatte. Mais en sortant en essayant de ne pas redonner, en essayant de ne pas être robinet d'eau tiède, c'est-à-dire ni dans la charité, ni dans le refus total.
1: Non, enfin, on n'a pas ni dans forcément invité Eric Zemmour pour parler de ça.
2: Voilà, non, ça c'est clair. Ça c'est clair, oui, effectivement. Mais qu'on réfléchisse, effectivement, et je pense que les architectes ont une parole et ont une pensée et réfléchissent à ça. Ça ne sort pas, pour l'instant, ce n'est pas encore très, très populaire, enfin en tout cas très diffusé, mais je pense que ce sera une de nos missions, d'y réfléchir.
1: Guillaume Nozot, vous avez un peu un avis, vous qui n'êtes pas vraiment dans le milieu de l'architecture, qu'on s'intéresse à ces sujets-là?
0: Je vous écoute très attentivement et ça va trop vite pour moi, tant chaque point, chaque sujet est passionnant et mériterait bien plus que quelques minutes. Je voudrais revenir sur cette idée de ville accueillante. Pour moi, une ville accueillante, enfin le mot accueillant ou accueil, c'est vraiment pas seulement qu'une posture sur comment on accueille les migrants qui prend vite un virage à angle droit assez partisan politiquement. Le mot accueillant, en fait, ça devrait vouloir dire comment on apaise les tensions que la société fabrique ou auxquelles elle fait face, qui peuvent être climatiques, mais pas seulement. Et une ville qui accueille, c'est celle qui n'exacerbe pas les tensions qui sont là. Voilà. Donc c'est bien plus large que un sujet qui est beaucoup trop restreint, même s'il est important et il le sera plus à l'avenir sur les phénomènes migratoires qui sont tous choisis par les gens. Il faut juste commencer par dire ça. C'est souvent une façon de s'échapper à quelque chose, bien plus que, comme on nous l'explique, une façon de profiter de quelque chose. Voilà.
1: Alors on aura d'autres sujets, bien entendu, réinventer ou réparer la ville. Alors ça, c'est un sujet quand même assez intéressant, puisque à l'heure où on parle de réinventer Paris, réinventer la métropole, réinventer en permanence, on voit que on est en présence de désertification de centre-ville, l'étalement urbain se continue, on est face à la complexité des déplacements, avec des sujets comme la ville du quart d'heure, ou des choses comme ça qui sont sujets à débat. Donc tout ça, c'est savoir si est-ce qu'il faut vraiment réinventer une ville ou juste réparer celle qu'il y a aujourd'hui. Ça, c'était un sujet qui a déjà animé pas mal d'architectes les années précédentes, et je pense que le débat n'est pas clos. David Trottin.
3: Les deux thèmes, on va dire réinventer, réparer, c'est peut-être une manière de vouloir problématiser le sujet, mais la ville, c'est quelque chose de vivant, c'est quelque chose qui s'adapte, c'est quelque chose qui en permanence depuis depuis longtemps maintenant, ça a évolué. Et je pense qu'on est plus dans une notion d'évolution que dans d'un côté une réinvention ou simplement une réparation. C'est deux manières de voir un peu trop réduites, à mon avis, le sujet. On est dans un organisme vivant et c'est ça qui est passionnant. C'est que là, la ville, quand on va dans des villes anciennes, on s'aperçoit qu'il y a une manière de réadapter, à la fois de réparer et en même temps des fois de réinventer, parce que il suffit de changer un usage, de changer quelque chose ou d'avoir une pensée différente pour que la ville réagisse différemment. Je pense que tout ça participe à une réalité, on va dire, du besoin qu'a la ville. Après, il y a un côté très marketing quand on prend des termes comme ça aussi forts. Ça permet de parler de la ville du quart d'heure. C'est quelque chose qu'on arrive à avoir de manière mémotechnique, qui peut devenir simplement, pour nous, c'est un peu une banalité, parce que c'est effectivement les bonnes villes, c'est souvent des villes où on peut se déplacer rapidement. Et voilà. Mais par contre, ça permet tout d'un coup d'éclairer différemment, de donner un. Et pour des acteurs qui ont parfois besoin d'un pitch. Très simple, ça fait des pitchs. Voilà, je pense que ça revient un peu sur la notion de médias et comment on parle de l'architecture. L'architecture a des fois besoin de résumer les choses, de donner des éléments de langage à des gens qui vont être des acteurs pour être porteurs de ces idées. Et c'est pour ça qu'on peut, je trouve, de moins en moins séparer la pensée de l'architecture de la manière de la conceptualiser pour donner des éléments qui vont permettre à d'autres de s'en emparer. Il y a d'un côté les spécialistes, de l'autre côté ceux qui vont être des acteurs. Et voilà, il faut que les deux travaillent ensemble et parfois les éléments
1: et de on langage, va les inviter les
3: et
1: deux.
3: On va les inviter les deux pour avoir leur point de vue.
1: Et après, on a d'autres sujets. Évidemment, on fera pas l'impasse sur l'environnement, sur l'écologie, donc la biodiversité en ville. On va faire un peu une enquête sur l'empreinte environnementale de l'architecture à plusieurs reprises. Hein. Donc la biodiversité s'est effondrée partout dans le monde, et en particulier en ville. Les oiseaux ont disparu à plus de 70%. Des espèces d'insectes s'éteignent, et on le voit pas. Pourtant, avec l'arrêt des pesticides, la nature a colonisé nos espaces publics. Dans les interstices, dans les friches, les entre-deux. Alors, le bâtiment a un rôle décisif à jouer. Alors, comment faire avec la nature, en prendre soin? Comment repenser le développement urbain en tenant compte de toute la vie qu'elle accueille? Donc ça sera aussi un sujet d'émission. On va pas s'éterniser, parce que on pourrait en parler pendant des heures, des heures, des heures. Mais en tout cas, on voit qu'on a beaucoup de sujets. On a des thématiques intéressantes, des débats, des sujets qui nécessitent un approfondissement, et tous les invités qu'on propose, je pense que seront intéressants à écouter. Alors, je vous rappelle que vous pouvez nous proposer des sujets, bien entendu, on est tout à fait ouvert à enrichir notre réflexion. On a la page Facebook et une adresse mail qui sera donc... alors, l'adresse mail, je ne sais plus quelle adresse c'est... je crois que c'est ça, prisme@batiradio.com. Voilà. Et puis, vous pouvez nous envoyer un peu toutes vos propositions. Moi, je vous donne rendez-vous le mois prochain pour cette première émission sur le logement, avec deux invités un peu bien placés dans leur domaine qui vont débattre, qui ne seront pas forcément d'accord. Ça sera un sujet intéressant. Et je pense que tout au long de l'année, une fois par mois, on aura le temps d'inviter et de débattre sur des sujets d'architecture tels qu'on a élaborés aujourd'hui. Merci à tous. Et puis, bonne écoute et à la semaine prochaine.
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1: Bonjour à tous. On s'intéresse d'abord à des chiffres révélés par Météo France et qui confirment un ressenti. Juin 2026 est devenu le mois le plus chaud jamais enregistré en France, avec une moyenne de 22,7 degrés, soit 3,8 degrés supérieur aux normales saisonnières. Il dépasse ainsi les records de 2003 et 2025. L'indicateur thermique national a en effet atteint 30 degrés pour la première fois. Les 40 degrés, eux, ont été dépassés sur plus de 40% du territoire, avec des pointes locales inédites. Lors de la canicule de fin juin, jusqu'à 72

0: 53 heures pour percer le mystère du Bob noir. La justice monégasque recherche une Ukrainienne de 39 ans, principale suspecte de la tentative d'assassinat à l'engin explosif qui a visé lundi un homme d'affaires d'origine ukrainienne. Elle n'aurait pas agi seule, a estimé le procureur général adjoint de Monaco qui s'est exprimé lors d'un point presse organisé ce matin. Lui avait été condamné en première instance à un an de prison ferme par le tribunal judiciaire de Nanterre. La cour d'appel de Versailles a pourtant relaxé ce vendredi l'ex-président du Centre national du cinéma et de l'image animée, le CNC, Dominique Boutonnat, qui est accusé d'avoir agressé sexuellement son filleul en août 2020. Et puis enfin, sport pour terminer, le suspense se poursuit au Mondial de football. La nuit dernière, le Portugal est venu à bout de la Croatie sur le score de 2-1, tandis que la Suisse a éliminé l'Algérie grâce à un succès 2-0. Ce vendredi soir, les regards se tourneront notamment vers l'Argentine opposée au Cap-Vert à partir de minuit, plutôt dans la...
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2: Bonjour à tous et merci d'être avec nous sur Radio Immo pour ce nouveau numéro des dossiers de construction 21. Nous allons, dans le cadre de deux tables rondes, aborder aujourd'hui le sujet de l'adaptation des espaces urbains au changement climatique et des différentes solutions qui existent. Vous le savez, hein, canicule, pluie violente, sécheresse, gaspillage énergétique, destruction de la biodiversité, raréfaction de la ressource en eau. Les impacts du changement climatique se font déjà douloureusement ressentir dans nos espaces urbains et vont hélas s'intensifier. Alors comment adapter nos villes à cette nouvelle réalité? Comment évaluer la vulnérabilité d'un espace urbain? Quelles solutions mettre en œuvre pour relever les défis qui se posent aujourd'hui? Ce sont ces questions que nous allons aborder dans ce dernier dossier de Construction 21, réalisé d'ailleurs sous la rédaction en chef du CSTB et de l'Agence parisienne du climat. Ce dossier, sachez-le, publié sur le site de Construction 21, est à l'occasion de la COP26 en novembre dernier, rassemble une trentaine d'articles d'experts et de professionnels du secteur. Et nous allons d'ailleurs en accueillir quelques-uns aujourd'hui. Et je vous propose donc de commencer par la première partie de cette émission avec Adapter la ville, les grands enjeux.
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2: Et pour cette première table ronde 100% féminine, nous avons le plaisir de recevoir Alexandra Lebert. Bonjour Alexandra. Bonjour. Gabrielle Huard. Bonjour, bonjour Gabrielle. Et Virginie Allons-y. Bonjour. Bonjour à tous. Alexandra Lebert, vous êtes directrice de domaine d'action stratégique sur le changement climatique et l'économie circulaire au CSTB, Centre scientifique et technique du bâtiment. Vous êtes aussi rédactrice en chef de ce dossier. Avec nous également Gabrielle Huard. Vous êtes écologue à l'Agence régionale de la biodiversité. Et Virginie Allons-y, directrice prospective du groupe Bouygues Construction. Nous allons commencer par vous, si vous le voulez bien, Alexandra. Vous avez assuré la rédaction en chef de ce dossier, en collaboration avec Cécile Gruber, directrice des transitions et de la communication à l'Agence parisienne du climat. Est-ce que vous pouvez nous parler de la démarche de ce dossier, Construction 21, et surtout, qu'est-ce que vous avez souhaité montrer ou démontrer?
3: Alors déjà, on va commencer par se redire ce qu'est l'adaptation au changement climatique. L'adaptation au changement climatique, c'est assurer le bien-être des populations, aujourd'hui et demain, c'est assurer la sécurité des biens et c'est assurer le maintien des écosystèmes. Ça, c'est extrêmement important de le dire, aujourd'hui et surtout dans le long terme. L'adaptation au changement climatique, elle est forcément multidimensionnelle. C'est intéresser à la prévention, donc sur le long terme des infrastructures. C'est s'intéresser aussi à tout ce qui est avant aléa, avant sinistre. Qu'est-ce que l'on fait lorsqu'il y a une crise qui s'annonce?
2: Oui.
3: Et puis c'est s'assurer de la relève ensuite, après la crise. Dans l'adaptation au changement climatique, il y a des dimensions techniques, bien sûr. Il y a des solutions techniques à mettre en œuvre. Mais il y a aussi une dimension humaine extrêmement importante, qu'elle soit organisationnelle, de compétences, de savoir-faire, de transmission, etc. Au-delà de ça, on voit bien, si on parle d'échelle urbaine, on voit qu'il y a évidemment une multiplicité d'acteurs qui sont impliqués dans le sujet de l'adaptation au changement climatique.
2: Mais qui doivent s'impliquer.
3: Et qui doivent s'impliquer et qui doivent collaborer, bien sûr. On est sur un sujet qui est éminemment un sujet de société. Et donc là, c'est vraiment comment on fait société autour de ce sujet-là, qui est évidemment avec un enjeu considérable pour nous. Donc l'idée, c'était de montrer cette complicité et complexité, du coup,
2: oui.
3: De montrer ce qu'il fallait réinterroger, construire nos nouveaux savoirs, construire de nouvelles compétences. Et puis là, on a souhaité, parce que le champ est extrêmement large, donc multidisciplinaire, on a souhaité faire un focus sur les espaces urbains. Donc un dossier qui veut montrer les solutions qu'on a déjà, les savoir-faire qu'on a déjà pour collaborer et construire la solution qui va être forcément beaucoup plus globale que celle qu'on a aujourd'hui.
2: J'imagine que pour accompagner ce type de changement, il faut aussi une vraie prise de conscience collective, à la fois des acteurs concernés, mais aussi des collectifs.

0: activité, j'imagine.
1: Il y a une vraie prise de conscience, ouais. Mais la prise de conscience, elle est déjà en partie là. On a aussi en partie des compétences qui sont déjà là. Je pense que c'est ça aussi qu'on voulait montrer dans ce dossier-là. Il y a déjà des savoir-faire, il y a déjà des solutions. Par contre, on n'est définitivement pas à la hauteur des enjeux. Et donc ça, ça va être le défi d'après.
0: Vous voulez dire, surtout en France ?
1: Surtout en France et dans le monde, on ne parle pas du tout des mêmes...
0: Il n'y a pas des pays qui sont montreurs d'exemple, qui font mieux qu'ici.
1: Je pense qu'on a des contextes qui sont très différents, avec des savoir-faire très différents. Mmh. Et effectivement, il y en a certains qui ont un peu d'avance sur nous, sur des sujets. Maintenant, on sait, c'est pensée locale et pensée globale aussi.
0: Mais alors justement, comment est-ce que, suite à cette prise de conscience justement des entreprises concernées et sur ces enjeux d'adaptation, quels sont les défis qu'il reste réellement finalement à relever pour que des solutions se mettent concrètement en place ?
1: Je pense que c'est important de le rappeler que d'ores et déjà, il y a des compétences et il y a des savoir-faire. Ça, c'est le premier point sur lequel il faut se rappeler. Par contre, il y a effectivement ce défi de la massification qui est devant nous. Et là, il reste des défis techniques. Clairement, il faut trouver, comprendre encore mieux les phénomènes, identifier les meilleurs leviers d'action, les déployer, sécuriser aussi, donc c'est-à-dire comprendre, mesurer, donner confiance, pour ensuite déployer de manière massive. Et là, c'est comme tout sujet, c'est le sujet de la prise de décision et l'action. On l'a dit, l'adaptation, c'est des sujets techniques, mais économiques, forcément organisationnels, politiques. Et donc l'idée, c'est comment on fait en sorte que la prise de décision soit en faveur de l'adaptation au changement climatique. Et là, ça soulève plein de sujets encore, qui sont comment on fait pour que les gens, lorsqu'ils ont une décision à prendre, la prennent en faveur de l'adaptation au changement climatique. Et ça, c'est un continuum entre comment on apporte de l'information, comment on apporte de la formation pour construire les savoir-faire, comment on fait pour qu'on valorise ce qui est fait aussi, comment on fait pour obtenir, donner à voir les alternatives aux acteurs pour qu'ils aient vraiment des leviers d'action et qu'ils comprennent ce qu'ils peuvent faire. Et puis, il y a aussi tout le volet coercitif qui doit être mis en place au fur et à mesure. Donc il y a vraiment ce continuum. Mais pour le défi de la massification, il y a vraiment, encore une fois, donner à voir à chacun les enjeux, de manière globale, et puis individuelle, c'est-à-dire comprendre la vulnérabilité de son site, de son projet, donner à voir les alternatives. Encore une fois, c'est une fois qu'on a dit qu'il y avait de l'adaptation à faire au changement climatique, très bien, c'est quels sont nos pouvoirs individuels. Et là, maintenant, il faut qu'on passe à la dimension collective. C'est comment on passe d'une action individuelle et ponctuelle à une action globale. Et
0: c'est le plus difficile, j'imagine.
1: Et c'est définitivement le plus difficile.
0: Bien sûr.
1: Et là, c'est comment on rassemble les acteurs, comment on rassemble les acteurs en communauté de pratique pour faire en sorte que la massification passera de toute façon par le partage et par le transfert de savoir-faire.
0: Très bien. Gabriel Huard, vous êtes écologue à l'Agence régionale donc, de la biodiversité. Qu'est-ce que c'est que l'Agence régionale de la biodiversité ? Vous nous faites une petite présentation ?
2: Oui, bien sûr. Donc, l'Agence régionale de la biodiversité, c'est tout d'abord un observatoire de la biodiversité donc en Île-de-France. On est en région Île-de-France. Par cet observatoire, en fait, on va avoir des indicateurs qui vont nous indiquer les états de santé de la biodiversité et de la nature en région. Et on a aussi une partie accompagnement des acteurs où on va accompagner justement des collectivités, par exemple, pour porter des projets de préservation de la biodiversité.
0: Alors justement, les collectivités sont en première ligne pour répondre à la nécessité d'adapter nos espaces urbains au changement climatique. De quels leviers disposent-elles aujourd'hui ?
2: Oui, alors les collectivités sont en effet en première ligne pour répondre aux effets du changement climatique et adapter leur territoire. Et pour ça, elles disposent de nombreux outils à différentes échelles, que sont les outils de planification et les documents d'urbanisme. On peut citer par exemple le SCOT, le schéma de cohérence territoriale, mais ce qui va surtout nous intéresser, ça va être plutôt ceux à l'échelle de l'intercommunalité, c'est-à-dire les PLUI, les plans locaux d'urbanisme intercommunaux, et les PCAET, les plans climat, air, énergie territoriaux. Les PCAET, c'est ceux qui sont identifiés comme étant les plus adaptés pour anticiper et répondre donc aux enjeux liés au changement climatique en posant un cadre réglementaire et législatif sur les actions qui peuvent être développées sur le territoire. Et l'échelle intercommunale, elle est aussi intéressante parce qu'elle fait bien le lien entre l'échelle nationale, régionale avec les grandes stratégies et l'échelle plus locale avec les actions concrètes qu'on va développer de manière opérationnelle sur le territoire. Donc un des premiers leviers à intégrer dans ces plans d'urbanisme, ce serait la préservation de la biodiversité, parce qu'aujourd'hui dans les PCAET ou les PLUI, on voit beaucoup le climat est bien intégré sur les mesures de l'atténuation au changement climatique du changement climatique, mais l'adaptation et la biodiversité sont un peu moins intégrées dans ces plans-là. Et sauf qu'on sait aujourd'hui que la crise du climat et la crise de la biodiversité sont très liés. Et donc l'idée, là, ce serait de réunir ces deux compétences. On se rend bien compte que la nature, elle n'est plus seulement décorative ou esthétique, mais c'est aussi un réservoir de solutions pour adapter donc les territoires et notamment le milieu urbain.
0: Très bien. Alors, dans votre article, vous abordez les solutions fondées sur la nature. Quels en sont les principaux avantages et surtout, quels sont les prérequis pour mettre en place ces solutions? Est-ce que c'est ça le plus important?
2: Oui. Pour remettre sur un même pied d'égalité la crise du climat et de la biodiversité, on a ce qu'on appelle les solutions fondées sur la nature, donc ici pour l'adaptation au changement climatique. Donc ce sont des actions de protection des espaces naturels, même en cœur de ville, mais c'est aussi des actions de restauration ou de création de nouveaux écosystèmes, et ce à toutes les échelles. Donc ça peut être du bâti jusqu'au grand territoire, donc pour rendre le territoire résilient. Donc par exemple, on peut citer la désimperméabilisation et la végétalisation d'espaces bétonnés ou la végétalisation de toitures, de murs, de bâtiments pour lutter par exemple contre l'effet d'îlot de chaleur urbain.
0: Ça, on le voit de plus en plus à Paris en Île-de-France.
2: Complètement.
0: Et en plus, esthétiquement, c'est beau, d'ailleurs.
2: Oui, tout à fait.
0: Mais c'est vrai, Ouais.
2: Et en plus de ça, ça permet de rafraîchir l'air aussi, donc non seulement de diminuer la température, mais en plus d'avoir un effet de rafraîchissement.
0: Alors pardonnez-moi, je vous coupe, mais est-ce que l'entretien est facile? Parce que c'est vrai qu'on se pose souvent la question, comment est-ce qu'on arrive à arroser justement ce système? Comment est-ce qu'on arrive à... Est-ce que le système est facile à mettre en place?
2: Alors ça dépend, il faut faire bien attention à plutôt favoriser des essences qui sont locales, donc adaptées au changement... au climat actuel et futur,
0: évidemment.
2: Et aussi favoriser des plantes grimpantes qui vont être directement implantées dans le sol et vont pas nécessiter un arrosage
0: autonome
2: trop important.
0: Des plantes autonomes.
2: Elles sont principalement autonomes.
0: Très bien.
2: Voilà. Et donc, effectivement, comme on vous le dit, on les voit beaucoup à Paris, mais on les voit aussi beaucoup dans les PCAET. C'est surtout ces mesures-là pour les îlots de chaleur qu'on va revoir dans ces PCAET, mais on pourrait aller plus loin. On pourrait, par exemple, proposer de protéger des zones dans le zonage réglementaire, c'est-à-dire de passer des zones à urbaniser en zones naturelles, donc elles seraient sanctuarisées. Et on peut aussi proposer des coefficients de biotope ou des coefficients de pleine terre, c'est-à-dire proposer un certain pourcentage de terre qui ne sort de sol qui ne va pas être artificialisé, qui va être fonctionnel et un certain pourcentage de végétation. Et ça pourrait être appliqué sur certains secteurs ou alors demander pour pouvoir délivrer un permis d'un projet d'aménagement par exemple.
0: Donc il y a déjà des choses formidables qu'on peut déjà mettre en place.
2: Tout à fait.
0: Qui sont faciles à mettre en place en tout cas.
2: Voilà. Et donc ces solutions fondées sur la nature, elles peuvent tout à fait se substituer aux infrastructures grises par exemple ou être complémentaires par exemple pour la gestion des eaux pluviales, on pourrait avoir un endroit qui serait complètement autonome sur la gestion des eaux pluviales en infiltrant directement les eaux de pluie à la parcelle et éviter du coup les problèmes du tout tuyau. Et donc, en plus de gérer les eaux pluviales par exemple, elles ont aussi des nombreux co-bénéfices, notamment pour le bien-être humain et la santé. Comme on le disait, c'est important dans l'adaptation.
0: Même pour le moral,
2: Tout à fait,
0: c'est vrai,
2: justement.
0: Non, mais je vous assure.
2: Et c'est tout à fait ça. Ça répond à notre besoin de nature au quotidien.
0: Et en Île-de-France, effectivement.
2: Complètement.
0: Virginie, allons-y, directrice prospective du groupe Bouygues Construction. Alors, les acteurs privés sont également très concernés par les effets du changement climatique. Comment cette réalité est-elle intégrée au sein du groupe Bouygues, justement?
3: Oui, bien sûr. Donc, tous les acteurs sont concernés, effectivement, que ce soit privé, public ou la société civile, par ces effets du changement climatique. On vient de l'aborder. On vit dans un contexte d'incertitude et de crise systémique. On sait que le nombre d'aléas climatiques a été multiplié par 50 en un siècle et les dernières études montrent que ça va s'intensifier. Donc beaucoup d'actions à mener. En plus, le secteur du bâtiment génère un quart des émissions de gaz à effet de serre en France. Donc voilà, il est vraiment vital et urgent de réduire notre empreinte carbone pour s'adapter aux contraintes de long terme, comme ça a été évoqué tout à l'heure, que ce soit le changement climatique, la raréfaction des ressources ou l'érosion de la biodiversité. Alors, chez Bouygues Construction, en fait, le groupe s'est fixé un objectif d'au moins 30% de réduction de nos émissions de gaz à effet de serre d'ici 2030. Ouais. Et donc, pour ça, on a plusieurs leviers qu'on peut mettre en œuvre. Déjà, on peut jouer sur les matériaux. Donc, on a un partenariat, on travaille sur le sujet du béton bas carbone. Mais en dehors de ça, il y a aussi d'autres matériaux matériaux biosourcés. On a la construction bois. Là, notre filiale Bouygues Bâtiment France Europe s'est fixée comme objectif d'avoir 30% de ses projets en construction bois en 2030. On a aussi d'autres matériaux biosourcés, hein, le chanvre, la paille, ou des matériaux géosourcés comme la terre crue. Après, deuxième levier, on peut jouer sur les modes constructifs. On a l'impression 3D, on a la construction hors site aussi, qui génère donc moins de gaz à effet de serre, moins de déchets, gain de temps, moins de nuisances aussi, pour notamment les riverains. Et puis, si on se projette un peu plus sur du long terme, on a aussi le sujet de la réversibilité des bâtiments. Donc, concevoir des bâtiments à plusieurs vies et à plusieurs usages dans le temps, justement, qui puissent être réversibles. Troisième levier, tout ce qui est réhabilitation, rénovation. Et puis, un autre levier qui n'est pas des moindres, finalement, qui est de refaire la ville sur la ville. Donc, justement, limiter ce sujet d'artificialisation des sols. Et donc, réanimer des friches, s'occuper des espaces oubliés de la ville, transformer des espaces aussi. Et puis, intensifier les usages pour optimiser l'existant avant de construire davantage intensifié. Donc, tout ça, c'est vraiment pour réduire, s'adapter. En parallèle de ça, pour anticiper, on mène notamment des démarches multipartenariales, comme celles que nous avons menées justement sur la résilience territoriale. Et ces démarches, en tout cas, qui sont ouvertes et collaboratives, on est vraiment tous dans un autour d'un enjeu commun qui était de comment adopter la résilience comme cadre intégrateur des transformations urbaines et territoriales avec une approche holistique. Donc, on a réuni une centaine de contributeurs pendant une année pour travailler sur ce sujet-là. Et ça a notamment donné lieu à un livrable qui est accessible en ligne. On va retrouver énormément d'exemples, d'initiatives inspirantes, de retours d'expérience et d'interviews d'experts sur ce sujet-là. Ça s'appelle la résilience, horizon pour des territoires durables. Autre point aussi, c'est prendre la mesure des aspirations sociétales. Donc là, on a mené une étude l'année dernière avec l'OPSOCO et l'ADEME auprès de 4000 Français. Et il ressort que finalement, la confiance des Français dans la capacité de la résilience de leur territoire est assez faible, puisqu'on a, alors on a un tiers qui se montre confiant envers son territoire, mais on en a quand même 50% qui ne le sont pas. Et puis il y a surtout 70% d'entre eux qui se disent désormais inquiets des conséquences potentielles du changement climatique sur la qualité de vie au sein de leur propre région. Et ce qui est le plus redouté, il y a le sujet des canicules pour 48% d'entre eux, les orages les plus violents, la sécheresse ou encore les inondations. Donc on voit bien qu'il y a aussi énormément d'accompagnement à faire sur ce sujet-là et puis donc une urgence à mettre en place diverses initiatives.
0: C'est sûr. Alors justement, dans le dossier, Xavier Gauvin, chef de projet R&D de Bouygues Construction, et Camille Gauthier, innovation leader chez Elan, présentent une démarche pour prendre en compte les enjeux d'adaptation à l'échelle de projets immobiliers, mais aussi à l'échelle de projets d'aménagement. Est-ce que vous pouvez nous en dire un peu plus?
3: Oui, très rapidement. Alors, à l'échelle du bâtiment, donc notre filiale Elan, conseil en immobilier durable, accompagne justement les acteurs de l'immobilier dans la prise en compte de l'impact du changement climatique, et pour ça a développé une méthodologie qui vise à définir la vulnérabilité d'un actif face aux risques climatiques. Donc il y a une première phase vraiment de diagnostic pour identifier les aléas climatiques et faire un état des lieux technique du bâtiment. Et puis une seconde phase qui vise à bâtir justement une stratégie d'adaptation pour l'immobilier. Donc sans rentrer dans le détail, en tout cas c'est vrai que ça permet, c'est très important pour les investisseurs notamment, voilà, de continuer à valoriser leurs actifs dans la durée. Et à l'échelle du quartier, je vais prendre l'exemple du quartier des Ponts des Tanneries à Dijon, où là, il y a eu des recherches qui ont été, des travaux menés par notre filiale Link City en développement immobilier, en partenariat avec l'Université de Bourgogne et le Centre d'expertise en efficacité énergétique, le C3E. Et donc, ils ont mené une expérimentation pour mesurer les variations de température rendues possibles par une conception urbaine rafraîchissante. Enfin, on en a parlé tout à l'heure, en tout cas, voilà, c'est comment limiter ces îlots de chaleur urbain. Et donc voilà, il y a eu différentes.
0: Prenez votre temps, finissez.
3: En tout cas, voilà, en conclusion, ce qui nous paraît vraiment important aujourd'hui, c'est ce sujet d'anticipation, d'atténuation, d'adaptation et surtout de coopération entre les différents acteurs autour de ce sujet d'adaptation au changement climatique, puisqu'on a une urgence à agir.
0: C'est sûr. Avant de conclure cette première table ronde, vous avez juste quelque chose peut-être à dire là-dessus ?
1: Non, je pense que...
0: Alexandra vous...
1: Peut-être. Alors, oui. Peut-être un mot.
0: Allez-y,
1: je
0: vous en prie.
1: C'est, je pense qu'on a tous le même mantra maintenant. Moi, j'aime beaucoup le titre qu'avait choisi le Haut Conseil pour le Climat,
0: oui.
1: Qui était renforcer l'atténuation et engager l'adaptation. Et je pense que c'est exactement le mantra qu'on doit collectivement avoir aujourd'hui sur ces sujets-là.
0: Très bien. Gabrielle, un mot ?
2: Tout simplement qu'on voit bien que tous les acteurs commencent à converger vers la même idée de comment s'adapter.
0: Et on espère surtout que les actions vont se mettre en place rapidement
2: et
0: de façon concrète. Merci beaucoup. Merci à vous trois, en tout cas, d'avoir participé à cette première table ronde. Alexandra Lebert, Gabrielle Huard et Virginie, allons-y. Je vous propose de continuer justement pour entamer la seconde partie justement de ce dossier Construction 21 sur justement ce sujet important pour nous et pour l'avenir. À tout de suite.
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0: Et nous sommes de retour pour cette seconde table ronde dans le cadre du dossier Construction 21 du jour sur l'adaptation des espaces urbains au changement climatique et les différentes solutions qui existent. C'est le sujet qu'on va aborder tout de suite avec Alexandra Lebert qui est toujours avec nous, qui a fait la première table ronde, directrice de domaine d'action stratégique sur le changement climatique et l'économie circulaire au CSTB, mais qui est aussi rédactrice en chef de ce dossier. À vos côtés, nous avons Morgane Colombert. Bonjour Morgane.
5: Bonjour.
0: Vous êtes directrice de projet pour Efficacity. Vous allez nous présenter Efficacity dans quelques instants. Et à distance, nous avons Philippe Jarry. Bonjour Philippe.
6: Bonjour.
0: Vous allez bien ?
6: Oui, ça va.
0: Alors, vous êtes chef de projet stratégie bas carbone et adaptation au changement climatique pour le CEREMA. On va peut-être commencer par vous, si vous le voulez bien, mesdames. Alors, c'est quoi le CEREMA ? Vous pouvez nous présenter déjà l'institution ?
6: Oui, tout à fait. Donc, le CEREMA, c'est un établissement public sous la tutelle du ministère de la Transition écologique qui accompagne l'État et les collectivités territoriales pour l'élaboration, le déploiement et l'évaluation de politiques publiques d'aménagement et de transport. Et vraiment, au sein du CEREMA, l'adaptation, c'est vraiment l'un des cœurs, l'un des socles de notre activité. Voilà.
0: Alors justement, Philippe Jarry, imaginons je suis une collectivité, une entreprise, j'ai pris conscience évidemment des enjeux d'adaptation et de la nécessité d'agir. Par quoi est-ce que je commence ?
6: Alors, la première étape, c'est, je pense, de sensibiliser les acteurs du territoire au changement climatique et à ses enjeux. Sur ces questions, en fait, il faut réussir à ce que l'ensemble des acteurs adhèrent sur le fait que le changement climatique est déjà en cours, qu'il a des impacts et qu'il y a nécessité de s'adapter. Donc cette sensibilisation, elle passe par différents outils, tels que la fresque du climat sur les mécanismes du changement climatique, la réalisation d'ateliers de sensibilisation et du technicien, ou la formation sur la résilience du CEREMA qui sensibilise à de tels enjeux. La deuxième étape, c'est de réaliser un diagnostic de vulnérabilité afin d'identifier les impacts observés ou futurs qui vont concerner le territoire. Quelque part, on ne peut pas faire d'adaptation si on ne sait pas à quoi l'on doit s'adapter. Donc cette étape, elle passe par l'utilisation de données statistiques, type Climat HD ou le portail DRIAS de Météo France, des données d'observatoires régionaux. Elle passe également par la mobilisation d'expertise, dans le cadre, par exemple, de comités scientifiques comme celui d'Aclimatera en Nouvelle-Aquitaine pour arriver à un diagnostic partagé. Donc, cette phase de diagnostic, elle peut aussi mobiliser des outils spécifiques. Donc, par exemple, sur les îlots de chaleur, donc c'est quelque chose qu'on a détaillé un petit peu dans le...
0: Oui, tout à l'heure, oui, effectivement.
6: Dossier de construction 21. C'est de l'imagerie satellitaire, de la mesure mobile ou fixe, de la modélisation comme Solène Climat ou des approches empiriques comme les local climate zones. La troisième étape, enfin, c'est de construire une stratégie et de mettre en œuvre les actions les plus pertinentes. Donc une collectivité qui ne sait pas par quoi commencer peut s'aider du Centre de ressources adaptation au changement climatique, plateforme internet portée par le CEREMA aux côtés de l'ADEME, de l'ONERC et de Météo France, et qui permet d'avoir un panorama des actions possibles sur toutes les thématiques, y compris sur les solutions fondées sur la nature, qui sont vraiment un maillon essentiel en matière d'adaptation. On peut également citer la plateforme Adaptaville, qui fournit vraiment des éléments très intéressants sur ces questions d'adaptation. Donc une collectivité
0: ouais.
6: Elle peut aussi s'appuyer sur la boussole de la résilience du CEREMA, qui permet à une collectivité justement de voir où elle en est et ce qu'elle peut faire en matière de résilience. Donc, je termine.
0: Je vous en prie.
6: Ma réponse, j'ai un dernier outil très important à citer, c'est l'outil TACT de l'ADEME,
0: oui.
6: Qui est un outil qui couvre à la fois le diagnostic, la stratégie et le suivi et évaluation d'une démarche d'adaptation au changement climatique d'un territoire. Donc, c'était important pour moi de le citer parce que vraiment, c'est un outil fondamental en la matière.
0: Mmh. Tout à l'heure, avec Alexandra Lebert, on a rappelé l'importance d'une action collective. Comment est-ce que aujourd'hui on peut inciter, en tout cas, les gens à se former, les acteurs en gros, comment est-ce qu'on acculture les acteurs aujourd'hui?
6: Bah, ça passe par ce que je vous ai dit, c'est-à-dire vraiment des ateliers de sensibilisation qui sont des portes d'entrée.
0: D'accord.
6: Pour justement commencer à ce qu'ils puissent comprendre le changement climatique, mm-hmm. qu'ils comprennent qu'il y a déjà des changements qu'on peut observer et que aussi ils commencent à saisir que ben va y avoir des impacts futurs qui pourront être un peu différents de ce que l'on observe par ailleurs. Et c'est vraiment cette phase-là de sensibilisation qui permet justement d'acculturer, de notre point de vue, les acteurs à ces questions-là. C'est vraiment une phase fondamentale de sensibiliser les acteurs des territoires sur l'adaptation, leur montrer aussi également que c'est quelque chose qui est une nécessité, parce que en fait, le changement climatique, il y a une partie qu'on ne pourra pas éviter. Et donc, on est quelque part obligé de gérer l'inévitable. C'est vraiment ça, l'adaptation. C'est gérer, quelque part, quelque chose qu'on ne peut pas totalement éviter par ailleurs.
0: Mmh. Alexandra, vous êtes d'accord, j'imagine, hein ?
1: Alors, je suis absolument d'accord. Et puis, c'est le sujet de notre présence aujourd'hui ici. Mmh. C'est en parler, en fait. Tout simplement, parler du sujet d'adaptation au changement climatique, c'est le fait de se mettre un imaginaire commun, un vocabulaire commun, pour avoir des outils pour en parler, puis le rendre concret, oui. Et nous préparer tout simplement à l'action, et à l'action individuelle et collective, bien entendu, parce que clairement, l'action collective est indispensable sur ce sujet-là.
0: Alors justement, Morgane Colombert, directrice de projet pour Efficacity, vous pouvez nous présenter d'abord Efficacity, qu'est-ce que c'est ?
5: Alors Efficacity, c'est un institut de transition énergétique qui est dédié à la transition énergétique et écologique des villes. Donc ça développe en fait une R&D autour de cette transition énergétique des villes en rassemblant à la fois des acteurs du privé et des acteurs du public pour collaborer ensemble autour de ces enjeux de transition énergétique. Et plus spécifiquement, il y a différents volets. Il y a un volet où ça va développer notamment des outils, des méthodes pour accompagner la transition énergétique des quartiers. Il y a un volet qui va interroger cette question de la transition énergétique plutôt à l'échelle des territoires et des villes. Et il y a un troisième volet qui va d'ailleurs plus particulièrement nous intéresser aujourd'hui sur l'expérimentation et l'innovation urbaine.
0: Alors justement, Efficacité a mené une démarche d'expérimentation sur le quartier de la Défense. Pouvez-vous nous parler des solutions d'adaptation mises en place sur le quartier? Quels ont été les objectifs? Et surtout, quelle est la spécificité de ce quartier si particulier?
5: Donc, déjà pour raconter un petit peu le contexte de l'arrivée de ces deux expérimentations donc sur Paris La Défense. Donc, il y a un partenariat entre Efficacity et Paris La Défense, donc qui est l'acteur qui à la fois aménage et gère les espaces publics de Paris La Défense. Oui. Il y a un partenariat qui s'est noué en 2018 pour accompagner Paris La Défense en tant que territoire d'expérimentation. Et assez rapidement, on a identifié l'enjeu du rafraîchissement urbain comme étant un point finalement sur lequel il y avait nécessité d'avancer avec ce territoire. Et ce qui est particulièrement intéressant, c'est qu'on parlait dans la première partie de solutions fondées sur la nature. Ben finalement, avec Paris La Défense, c'était un peu un cas d'école parce qu'on ne peut pas mettre des solutions fondées sur la nature sur l'ensemble des espaces urbanisés. Notamment parce que bon là, c'est quand même un objet urbain assez spécifique. Hein, on est sur une dalle de 30 hectares. Et c'est une dalle qui, entre guillemets, va pas uniquement servir de réceptacle à la circulation des usagers de Paris La Défense, même si c'est un de ses grands objectifs, oui. C'est que ça va accueillir aussi énormément d'activités saisonnières que met en place Paris La Défense. Donc ça permettait, l'arrivée d'expérimentation sur le sujet du rafraîchissement urbain permettait aussi de s'interroger sur la saisonnalité de ces espaces-là, sur le fait de venir réfléchir à des solutions qui ne soient pas pérennisées toute l'année sur un espace, mais aussi peut-être plus ponctuel et qui arriverait typiquement là en période de canicule. Et donc on a On a réfléchi sur ces sujets collectivement, hein, en allant interroger aussi des personnes spécialisées du rafraîchissement urbain, oui, que ce soit sur l'évaluation, sur les solutions. Et à la suite de ça, on a lancé un appel à expérimenter qui a permis de sélectionner deux solutions de rafraîchissement urbain. Donc on est venu tester l'été dernier sur la dalle, à la fois donc l'îlot frais Sky Cooling, donc qui est un dispositif de mobilier urbain qui a été développé par le centre de recherche Engie Lab Cryogen en collaboration avec Engie Solutions. Et également, donc, on a également expérimenté une estrade rafraîchissante, donc, de 200 mètres carrés, qui était proposée par Soreca, qui est le pôle ingénierie conseil de Veolia.
0: D'accord.
5: Et qu'il a mis en œuvre en partenariat avec les sociétés Alkern et Vertuo.
0: Alors, ces expérimentations ont débuté, je crois, à l'été 2021, c'est ça?
5: C'est ça.
0: Est-ce que vous pouvez nous dresser un premier bilan, justement, après ces quelques mois, et surtout, quels sont les enseignements, hein, qu'on a appris, que vous avez retirés, justement, de ce projet? Est-ce qu'il est réplicable, selon vous?
5: Alors, je vais répondre à la dernière partie. Donc, oui, c'est réplicable. Alors après, ça nécessite toujours de recontextualiser, c'est-à-dire de s'adapter, pour le coup, oui, au sens premier presque du terme, de s'adapter au territoire dans lequel on vient s'implanter. L'arrivée de ces deux dispositifs sur le site a été aussi source, on va dire, d'enseignement, parce que il y a les difficultés liées à la dalle qui font que l'arrivée de dispositifs qui peuvent être lourds, massifs, etc., nécessite de s'interroger sur la mise en œuvre de ces dispositifs. Et donc, pour revenir sur le retour lié à l'expérimentation durant cet été 2021, bon, déjà, on peut noter que je pense qu'on n'a vraiment pas eu de chance, parce que je pense que c'était l'été quand même
0: le moins chaud
5: qu'on ait pu observer ces dernières années
0: par rapport à l'année dernière. Oui, effectivement,
5: voilà. Et puis par rapport aux évolutions saisonnières, enfin l'été de cette année risque d'être un peu plus chaud.
0: Tant mieux, j'ai envie de vous dire. Attendez,
5: voilà.
0: Après un hiver un peu compliqué.
5: Alors, on a souvent souri en se disant que finalement les actions qu'on avait mis en place ponctuellement avaient eu un effet rafraîchissant généralisé.
0: Là, ça a trop rafraîchi, en fait.
5: Ça a trop rafraîchi. Mais ça permet de rebondir sur le fait que venir tester ces deux dispositifs sur la dalle de Paris La Défense, ça permettait certes, de s'interroger sur le pouvoir rafraîchissant, on va dire, de ces deux dispositifs, mais ça permettait aussi surtout de nous interroger sur ça veut dire quoi l'arrivée de deux dispositifs sur une dalle. Donc on se posait des questions certes sur, on va dire, presque la diminution de température, mais aussi sur le ressenti des usagers, comment ils s'appropriaient ce type de dispositif, est-ce que c'était accepté par les usagers. Ça, c'était un point qui était très important pour Paris La Défense, savoir finalement si c'était accepté par ces usagers. On s'est aussi posé des questions sur les impacts autres et les co-bénéfices autres que pouvait avoir ce type de dispositif. Donc là, on a été interroger d'autres services de Paris La Défense pour qu'ils nous donnent un peu un retour sur ces objets-là. On s'est posé aussi des questions en termes de maintenance du système. On a été regarder ces éléments-là, en plus de justement s'interroger sur la faisabilité et la facilité à venir implanter ce type de dispositif sur un objet complexe tel que la dalle de Paris La Défense. Et donc c'est vrai que toutes les évaluations qu'on a pu mener, donc en effet l'été n'a pas permis de noter, on va dire, de façon très massive les diminutions de température observées, parce que forcément c'était deux dispositifs aussi qui conditionnaient à la météo le fait d'apporter un pouvoir rafraîchissant. Donc quand il faisait 18 degrés, ils n'allaient pas porter du froid en plus, c'était pas souhaité. Mais par contre, c'est vrai qu'il y a eu beaucoup d'entretiens qui ont été réalisés. Alors, à noter que pour ces évaluations, on a fait appel à l'écosystème d'Efficacity. Donc, on a été chercher des chercheurs, notamment à l'université Gustave Eiffel, sur les impacts microclimatiques, un chercheur sociologue au laboratoire Cryogen pour nous accompagner aussi pour aller interroger les usagers sur le site. On a fait un partenariat avec le CNRS pour interroger aussi impact microclimatique et ressenti des usagers. Donc, ça a permis de faire mobiliser finalement un certain nombre d'experts pairs autour de cette évaluation.
0: Oui.
5: Et ce qui a été très intéressant en interrogeant les usagers, alors déjà, c'est des dispositifs qui ont été très appréciés. Les gens y allaient, ça a fait partie, ils regrettaient même au moment de la désinstallation. Et donc, ils appréciaient vraiment ces dispositifs, ils les ont investis pour la pause déjeuner, etc. Par contre, l'effet rafraîchissant n'était pas forcément ressenti de manière directe. Après, si on leur posait la question et qu'on leur expliquait la manière dont le dispositif fonctionnait, alors que ce soit sur le dispositif d'Engie ou le dispositif de Veolia, à ce moment-là, ils allaient noter « Ah oui, en effet, c'est plus frais ici. Ah oui, en effet, je ressens cet espace qu'il est un peu rafraîchi, que ça fait ressortir un peu de fraîcheur. » Mais c'est vrai que de manière naturelle...
0: D'accord.
5: Alors peut-être encore une fois à cause de la situation aussi climatique de l'été, mais ils notaient pas de façon très sensible ces diminutions de température. Et là, ça nous amenait aussi, enfin il y avait l'enjeu de communiquer sur les solutions qu'on pouvait mettre en place, mais on s'aperçoit aussi que quand on met en place ce type de dispositif, c'est aussi très important, et c'était un retour qu'on a aussi eu de la part d'usagers, de communiquer sur qu'est-ce que c'est que ce dispositif. Finalement, si c'est pas un banc simple et que c'est un banc rafraîchi avec un certain dispositif, même si on avait des panneaux, ils étaient peut-être un peu éloignés de l'endroit où étaient assis les gens, c'est assez important, il y avait une forme de curiosité quand
0: même. Après, c'est
5: une
0: première expérience, il fallait bien mettre les choses en place pour voir quel était le retour sur le
5: terrain. On a aussi appris sur la manière de mener et de dérouler des expérimentations.
0: Alors, avant de conclure justement cette deuxième partie avec Alexandra Lebert, Philippe Jarry, vous avez quelque chose à nous dire au sujet de ce que nous a donné comme information Morgane Colombert ?
6: Je rejoins totalement ce qu'elle a dit. C'est vrai que les solutions fondées sur la nature, c'est un maillon important, mais c'est pas le seul. Dès qu'on est sur un projet urbain, effectivement, vous pouvez jouer sur la couleur du revêtement, vous pouvez jouer sur la présence de l'eau, vous pouvez aussi jouer effectivement sur la question des usages, de la manière dont on a à se vêtir, sur l'information des usagers. Donc c'est vrai que c'est pas, il faudrait pas non plus se dire c'est la seule solution qui marcherait à tous les coups pour tous les projets urbains. C'est vraiment à chaque fois à contextualiser, sans vouloir faire de jeu de mots, à adapter au contexte pour arriver à quelque chose de pertinent. Voilà.
0: Très bien. Alexandra Lebert, on a entendu plein de jolies choses, de belles actions à mettre en place de la part de différents acteurs qu'on a écoutés aujourd'hui. Quelle est votre conclusion ? Quels sont vos espoirs par rapport à ces questions essentielles ?
1: Alors, c'est pas du tout un espoir, mais par contre, c'est un constat. Là, quand on discute aujourd'hui, on est pile poil dans les paradoxes humains, où on est en train de traiter d'un sujet extrêmement grave, avec des conséquences sur les vies humaines qui sont extrêmement importantes. On le voit avec la création du statut de réfugié climatique, on le voit quand les gens sont touchés dans leur chair par des événements climatiques comme la vallée de la Roya. Donc c'est un sujet qui est absolument dramatique pour la population, et en même temps c'est hyper enthousiasmant. C'est hyper enthousiasmant parce que y a des défis à relever, il y a des savoirs à construire, il y a une façon de s'organiser, et donc on voit encore une fois il y a les enjeux qui sont colossaux, on a besoin de bras, on a besoin de compétences, on sait que encore une fois les défis sont de taille. Mais il y a ce côté hyper enthousiasmant parce qu'il y a des choses à accomplir. Donc il y a vraiment ce sens, pour les gens qui cherchent du sens justement dans leur travail et dans leur vie, le sujet de l'adaptation au changement climatique est un bon sujet.
0: En tout cas, c'est un dossier riche qu'on peut découvrir aussi les différents articles sur lesquels les acteurs ont travaillé avec vous, puisque vous avez été la rédactrice en chef de ce dossier. On peut retrouver tous les articles et comprendre en profondeur justement les questions essentielles qu'on se pose justement sur comment adapter sa ville et les grands enjeux qui les accompagnent sur le site de Construction 21, j'imagine.
1: Exactement.
0: Très bien. Merci à vous trois, en tout cas, d'avoir été avec nous. Philippe Jarry, merci pour votre participation. Chef de projet stratégie bas carbone et adaptation au changement climatique pour la CEREMA. Merci.
6: Merci beaucoup Kenza, merci Alexandra, merci Morgane.
0: Morgane Colombert, merci beaucoup d'avoir été également avec nous, directrice de projet pour Efficacity, et Alexandra Lebert, évidemment directrice de domaine d'action stratégique sur le changement climatique et l'économie circulaire au CSTB. Je rappelle donc que vous êtes également la rédactrice en chef de ce dossier donc passionnant, qu'on peut encore une fois retrouver sur le site de Construction 21. Merci à vous trois d'avoir été nos invités et merci à vous de nous avoir suivis pour ce nouveau numéro justement des dossiers de Construction 21. On se retrouve très vite pour un autre sujet aussi passionnant que celui-ci sur Radio Immo, évidemment.
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1: Bonjour à tous. La France doit reconnaître une décision de justice étrangère établissant la filiation entre les parents d'intention et leur enfant né d'une gestation pour autrui, si celle-ci présente un certain nombre de garanties. Voilà ce qu'a décidé ce vendredi la Cour de cassation. La plus haute juridiction française a examiné ici la situation d'un couple d'hommes français vivant au Canada et ayant eu recours à deux reprises à une GPA dans ce pays où elle est légale. On s'en doutait, mais c'est confirmé ici. La France a connu en juin le mois le plus chaud jamais recensé. À noter également que la canicule qui a touché le pays du 22 au 28 juin a entraîné au moins 2025 décès supplémentaires selon un bilan provisoire de Santé publique France relayé par la ministre de la Santé. Ici, l'Île-de-France est d'ailleurs la région la plus touchée avec une hausse de 62,8% des décès. Une vague de chaleur qui revient s'abattre ce week-end dans l'Hexagone où deux départements seront placés en vigilance orange canicule dès demain midi. Il s'agit ici de l'Hérault et des Pyrénées-Orientales. Justement, du côté des incendies, 6 départements sont actuellement en alerte maximale pour risque élevé de feux de forêt et 3 le seront demain selon les prévisions de Météo France. Il s'agit de l'Aude, des Pyrénées-Orientales et du Gard. Ce vendredi, Laurent Nunez s'est rendu

Qualification de l'Espagne, du Brésil, de la France et du Portugal. Trois nouveaux huitièmes de finale sont au programme de la Coupe du Monde ce vendredi. L'Australie affrontera l'Égypte dès 20h avant Argentine-Cap-Vert à minuit, puis Colombie-Ghana. Ce sera ici.

0: membres de faire appel à un architecte d'intérieur
1: ou pas du tout ? La première fois qu'on les a visités, en fait, on ne voulait pas les prendre, pour tout vous dire. C'est-à-dire qu'on a, on les a visités, on ne s'est pas du tout projeté. Donc, ils avaient l'avantage d'être dans le même immeuble que les locaux qu'on occupait précédemment. Et ce qui a changé un peu la donne, c'est quand on a visité effectivement ce qu'on pouvait trouver dans le quartier, en fait, on s'est retrouvé sur des prix bien plus élevés. Et finalement, en fait, l'enjeu, c'était de pouvoir, en investissant finalement, de pouvoir adapter ces locaux à nos besoins. Voilà, et donc c'est pour ça qu'on a fait appel à Flora, puisqu'effectivement, on avait quand même beaucoup de travail.
0: Comment vous connaissiez Flora ?
1: Alors, par le bouche à oreille, en fait, on avait un consultant qui travaillait chez nous, à qui j'en avais parlé, et qui m'avait recommandé Flora, puisqu'il avait visité un appartement qu'elle avait refait quelque temps avant.
0: Donc, appartement de particulier ?
2: Oui, tout à fait.
0: Voilà, Flora qui meurt d'impatience de nous parler justement de comment on fait là quand on arrive, quand on a une mission. Est-ce que déjà c'est quelque chose de courant ? C'est vrai qu'architecte d'intérieur, on pense pas forcément à refaire ou à réhabiliter des bureaux.
2: Oh, si, quand même, j'en fais assez régulièrement. Voilà, c'est pas, je fais beaucoup d'appartements, c'est vrai, mais des bureaux assez souvent. Puis j'aime bien d'abord ça change. Et puis, en fait, c'est un peu du marketing parce qu'il faut trouver un esprit qui colle avec mes clients, avec leurs envies, avec leur manière de travailler. Et chaque bureau est différent parce qu'on n'a jamais affaire aux mêmes personnes et à leurs envies profondes.
0: Alors, les clients à découvrir, mais également la typologie du lieu. Puisque, si on vous dit, voilà, on veut un atrium géant quand on arrive, c'est compliqué. Là, bon.
2: Non, mais de toute façon, en fait, l'architecte d'intérieur, ce qui lui sert pour travailler, c'est le lieu. Il lui parle quelque part, voilà. Il y a toujours un potentiel à chercher, à trouver. C'est pas toujours évident au premier abord, mais on trouve toujours, en fait. Pour lui donner une âme quand il en a pas. Là, je crois que vraiment ce lieu n'avait pas d'âme. C'est surtout ça qu'on peut dire. Il y avait rien. Voilà. Mmh. C'était sans intérêt. Et l'idée, c'était de lui trouver un intérêt. C'est-à-dire qu'après l'intervention de l'architecte d'intérieur, ben, on rentre dans un lieu qui d'un seul coup vit, on peut se sentir bien, où on a envie d'aller travailler, voilà. Et donc, pour ça, ben, c'est surtout Sandrine qui m'a inspiré en réalité le lieu, peut-être un peu, mais Sandrine surtout beaucoup. Oui, parce qu'en discutant avec elle, alors, je crois que la première chose qu'elle m'a dit, c'était, j'aime les plantes. D'accord. Je crois que c'est vraiment la première chose qu'elle m'a dit. Et ça, c'était dans ma tête.
0: Ça a déclenché des choses.
2: Évident qu'elle avait envie de nature, de sentir un peu dans un lieu plus humain, plus naturel, plus voilà. Donc en fait, on a joué sur les couleurs, on a bien sûr les plantes, mais en fait, c'est toute une harmonie qu'on a trouvée parce qu'elle m'a dit ça le premier jour. Et d'ailleurs, je me rappelle très bien quand on s'est vu la première fois dans la salle de réunion, il y avait les petites plantes. Elle m'a dit, j'adore mes petites plantes. Et c'est vrai que c'était très important pour elle. Et ça a vraiment été la base, le départ de tout le concept, en fait.
0: Rétrospectivement, je suis en train de penser aux pauvres gens qui étaient avant vous, qui n'avaient pas eu cette idée et qui allaient dans un lieu assez tristouné, finalement, pendant peut-être des années et des années.
2: Ah, mais ça, c'est souvent malheureusement le cas, parce que les gens n'y pensent pas, ils n'ont pas forcément les moyens. C'est quand même un investissement, c'est évident. On peut pas.
0: Tout le monde ne peut pas rénover, malheureusement. Alors, Sandrine, tiens, on vous passe la parole. Comment on fait pour démarrer comme ça ? Alors, les plantes, voilà, ça peut être une idée, mais comment on brainstorm avec son architecte d'intérieur ?
1: Alors, c'est vrai qu'il y avait quelques attentes de notre côté, puisqu'on a des consultants qui sont nomades, puisqu'ils travaillent beaucoup chez leurs clients. Voilà, donc il y avait besoin d'espaces collaboratifs, de salles de réunion, d'air, en fait, et d'espaces de détente dans lesquels ils pouvaient éventuellement travailler ou échanger entre eux. Donc, on avait quand même quelques contraintes aussi de réception de clients, puisqu'effectivement, nous, on fait de la formation notamment, donc on accueille assez régulièrement des clients. Donc, il fallait une grande salle de réunion, il fallait un espace d'accueil, il fallait des pièces d'eau dignes de ce nom, et on était quand même sur des pièces d'eau très délabrées. Voilà, donc on avait ces contraintes-là. Il y avait une envie, moi je suis très soucieuse au bien-être au travail, donc l'idée c'était quand même d'essayer de trouver un espace.
0: La qualité du travail, la fameuse QVT. Ouais.
1: Et oui, parce que c'est vrai qu'on travaille de toute façon beaucoup mieux quand on est bien dans ses locaux. Donc je dirais que on est parti un peu d'une feuille blanche avec Flora, donc avec des contraintes, puisqu'on avait quand même pas mal de murs porteurs, on était sur un premier étage, donc ça effectivement on ne pouvait pas forcément faire de miracle, mais ça a été un travail finalement de collaboration. Je pense qu'elle a elle s'est imprégnée finalement de la culture un peu d'entreprise, de notre collaboration hein, avec les consultants pour se projeter et pour essayer de répondre au mieux à nos besoins. Hein. Donc des espaces de détente, des espaces de réunion, des espaces de travail, mais j'étais pas très favorable aux open space où on met beaucoup de gens. Voilà, donc des espaces à 2, 3, 4 personnes pour pouvoir travailler sereinement, sans bruit.

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1: Bonsoir à tous. Enfant né par GPA, la filiation actée par un tribunal étranger doit être reconnue par la France. C'est ce qu'a tranché ce vendredi la Cour de cassation qui se penchait ici sur le cas d'un couple d'hommes français vivant au Canada et ayant eu recours à deux reprises à une GPA dans ce pays où elle est légale. Selon un rapport parlementaire, chaque année entre 200 et 500 couples français ont recours à ce processus à l'étranger pour devenir parents. Les deux départements sont touchés par de violents incendies depuis deux jours ici. Les Pyrénées-Orientales ainsi que l'Hérault passeront en vigilance orange canicule dès demain midi. C'est ce qu'a annoncé Météo France ce vendredi, alors que six départements français sont placés par la météo des forêts en vigilance très élevée, danger feu et cinq en niveau élevé. La vigilance est également de mise sur les plages du sud-ouest, mais pour d'autres raisons que la chaleur, même si celle-ci pousse parfois à des baignades dangereuses. Dès aujourd'hui et jusqu'à dimanche inclus, le risque concernant les courants de baïne est au niveau maximal sur le littoral des Pyrénées-Atlantiques, des Landes, de la Gironde et de la Charente-Maritime. Soyez donc très vigilants en vous baignant. Tentative d'assassinat à Monaco. Une femme ukrainienne recherchée par Interpol, la suspecte dont le dernier domicile connu est en Allemagne, a pris la fuite via la France puis l'Italie dans une voiture de location, a indiqué le parquet ce vendredi. Celui-ci a indiqué également que les faits semblaient indiquer que la suspecte n'avait pas agi seule. Sport et football maintenant, le tableau des huitièmes de finale de la Coupe du Monde se précise. Plusieurs grandes nations ont déjà composté leurs billets pour les quarts, dont la France, l'Espagne, le Brésil et le Portugal. Mais trois rencontres restent à suivre ce vendredi dans le cadre des 16e. Australie-Égypte à 20h, Argentine-Cap-Vert à minuit, puis Colombie-Ghana à 3h30 du matin. Puis enfin les polluants éternels ou PFAS se diffusent partout, y compris à la plage. L'association Surfrider a recherché la présence de ces polluants éternels dans 107 sites de baignade français, aussi bien en mer que dans les lacs et les rivières d'ailleurs. Et bien selon ces travaux, 78% des eaux continentales et 44% des eaux littorales

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1: C'est drôle.
0: Quand il joue, il est comme toi.

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1: Bonsoir à tous. Après la canicule historique qui a frappé la France à la fin du mois de juin, deux départements seront placés en vigilance orange canicule dès demain midi. Il s'agit des Pyrénées-Orientales et de l'Hérault. En effet, le sud du pays doit connaître une nouvelle augmentation des températures ce week-end, avec des maximales pouvant atteindre 38 degrés dans le Languedoc. Météo France précise que juin 2026 est devenu le mois de juin le plus chaud jamais enregistré dans le pays, avec une température moyenne de 22,7 degrés. C'est 3,8 degrés supplémentaires par rapport au normal 1991-2020. Justement, ces chaleurs ne sont pas sans conséquence également sur les forêts. Alors que plusieurs incendies ont démarré cette semaine dans le sud du pays, celui qui a ravagé une partie de l'Aude a pu être fixé cet après-midi. Il a tout de même parcouru 900 hectares. 11 collectifs et associations de protection de l'enfance demandent pour leur part plus de transparence sur le profil des personnels du périscolaire qui côtoient des enfants. Dans une lettre ouverte adressée au ministre de l'Éducation, de la Justice et au maire de Paris, elle demande notamment la reconstitution exhaustive des parcours d'affectation, des plannings et des périodes de présence de toute personne mise en cause, suspendue ou ayant fait l'objet d'un signalement et qui a exercé auprès d'enfants sur les temps scolaires, périscolaires ou extrascolaires. GPA maintenant. La Cour de cassation, elle, a annoncé ce vendredi que la France devra bien reconnaître la filiation actée par un tribunal étranger. Compte tenu de l'intérêt supérieur de l'enfant, l'interdit français de la gestation pour autrui ne permet pas à lui seul de refuser cette reconnaissance, a précisé la Cour dans un communiqué. C'était après avoir examiné la situation d'un couple d'hommes français vivant au Canada et ayant eu recours à deux reprises à une GPA dans ce pays où elle est légale. Sport maintenant et basket, l'AS Monaco, champion de France en titre, est exclu de première et deuxième division pour la saison prochaine par le gendarme financier de la Ligue Nationale de Basket. Le club peut faire appel de cette décision. Et puis une nouvelle phase des travaux engagés sur Notre-Dame de Paris avec la restauration de la grande rosace de la façade nord de la cathédrale. C'est ce qu'a annoncé ce vendredi l'établissement public qui recevra d'ailleurs le pape Léon XIV en septembre prochain. C'est la fin de cette édition, merci de l'avoir suivie.